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2: Bonjour et bienvenue dans cette nouvelle émission des lettres et racines hébraïques. Aujourd'hui, nous allons revisiter un personnage de l'Ancien Testament au temps des patriarches. Ce sera Rachel. Elle sera l'épouse de Jacob, fils d'Isaac, Isaac fils d'Abraham. Nous verrons plus précisément les événements qui vont se mettre en place, amenant le mariage mouvementé de Rachel, la bien-aimée de Jacob, avec cette rivalité qui va s'installer entre Rachel et sa sœur aînée, Léa. Nous verrons les descendants de Jacob, notamment les deux fils de Rachel, ainsi que la symbolique que nous pouvons tirer sur un plan prophétique et spirituel. Regardons le contexte de cette histoire. C'est encore auprès d'un puits que va se tramer une histoire d'amour, après avoir vu la providence divine amener le mariage de Rebecca avec Isaac, au travers du serviteur d'Abraham Eliezer. Ce sera cette fois-ci la rencontre entre Jacob et Rachel, et cela toujours près d'un puits. Rachel est la fille de Laban, Laban est le frère de Rebecca, la mère de Jacob. Ainsi, Jacob et Rachel sont cousins. Le texte nous dit que Jacob part de Canaan et se dirige au pays des fils de l'Orient, Benei Kedem, en Mésopotamie, du côté de Haran. Il voit un puits dans les champs, Be'er Bassadé, où se trouvaient les bergers. Il se demande s'il est arrivé près de Haran. Là aussi, comme pour Isaac et Rebecca, il va y avoir une rencontre près d'un puits. Faisons un rappel rapide sur la symbolique du puits, puisque nous retrouvons là aussi cette rencontre près d'un puits. Le puits en hébreu, c'est Be'er, un bet, un alef et un resh. Cela signifie le puits, mais aussi la source. Prononcé bar, cela signifie devenir clair. Si nous lisons les lettres, le mot puits, bet alef resh, on pourrait le traduire par être dans la lumière. Être dans, bête, la lumière aleph rech. Rappelons que la source correspond aussi à l'œil en hébreu, par la lettre Ayin. La lettre Ayin dans le pictogramme est un œil, mais aussi une source, c'est-à-dire l'ouverture vers la lumière. Dans l'hébreu ancien, la source s'appelle l'œil de l'eau, image d'un miroir dans lequel celui qui se penche voit son image se refléter. La source nous révèle donc ce que nous sommes nous-mêmes. Il y a une symbolique très forte. Le puits était un lieu de satiété, d'arrêt et de repos. Là, c'est un puits dans les champs. Le champ nous parle aussi de la nourriture. Le mot champ en hébreu, c'est sadé. C'est la racine chine d'alet. Shin Dalet, qui se prononce Shad, signifie la mamelle, le sein nourricier. Ainsi, le champ a pour racine Shin Dalet, qui nous parle donc de la mamelle, du sein nourricier. Le champ nous parle de ce qui est un élément de nourriture. Près du puits se trouvent donc des bergers. Il les interroge car il cherche Laban, son oncle. Les bergers lui confirment qu'il est bien au bon endroit, et voici justement qu'arrive Rachel, la fille de Laban, venant chercher de l'eau pour abreuver son troupeau. Rachel se dit « Rachel » en hébreu, ce qui veut dire « brebis ». La brebis se dit aussi « tson », « tsadé aleph nun ». Là, c'est « Rachel ». Rachel, dont le nom veut dire « brebis », est justement « bergère »,« roa ». Roa, resh, hayin et he, dont la racine « raa » signifie « faire paître, conduire ». La pierre qui obstrue l'ouverture du puits est une pierre très lourde. Dans le texte, il est dit « une grosse pierre ». Aïven Gedola. On ne la remue pas aisément. Jacob lève les yeux et voilà Rachel devant lui. Il se précipite alors pour déplacer tout seul la lourde pierre, puis va abreuver le troupeau de la jeune fille, les brebis de Laban. Elle ne sait pas encore que cet homme est son cousin. Jacob abreuve le troupeau de Laban. Il y a là comme une annonce d'un avenir où Laban et ses troupeaux prospéreront au travers de Jacob. Jacob généreux et travailleur, contrairement aux bergers de Laban, qui sont supposés plus paresseux. Il est dit au verset 17 que Rachel était belle de taille et belle de visage. C'est une jeune femme qui frappait les regards. Joseph, qui sera son fils plus tard, héritera de sa beauté. Image de la beauté de Dieu. Rachel était donc belle, et Jacob fut subjugué par l'éclat de sa cousine. Cette histoire d'amour est différente de celle de Rebecca, qui, elle, aima Isaac sans l'avoir vu au préalable. Puisque c'est Eliezer qui va servir d'intermédiaire à Isaac en allant chercher Rebecca. Isaac prendra son épouse sans l'avoir vue et il va l'aimer. Il y a donc là deux providences divines. L'une est comme un mariage arrangé dont le sens prophétique est profond. C'est le mariage de Rebecca et d'Isaac, image de l'Église par Rebecca qui entre dans les épousailles avec le Messie, représenté par Isaac, épousailles avec le Messie sans l'avoir vu au préalable. Jésus dira « Heureux ceux qui ont cru sans avoir vu ». L'autre mariage, celui de Rachel et de Jacob, ce sera le mariage suite à un coup de foudre, un amour qui perdurera toute la vie. Contrairement à certains coups de foudre qui sont quelque part comme un feu de paille éphémère. Dans Genèse 29, versets 12 à 14, il est écrit « Jacob apprit à Rachel qu'il était parent de son père, qu'il était fils de Rebecca, et elle courut l'annoncer à son père. Dès que Laban eut entendu parler de Jacob, fils de sa sœur, il courut au-devant de lui. Il l'embrassa et il le fit venir dans sa maison. Jacob raconta à Laban toutes ces choses. Et Laban lui dit, « Certainement tu es mon os et ma chair. » Jacob demeura un mois chez Laban. Là, la rencontre se fait donc avec la famille. Rachel court, Laban s'exclame, c'est la fête. Les semaines passent, Jacob est comme prisonnier de son hôte, il n'a rien à offrir et son cœur est enflammé pour Rachel. Il travaillera pour Laban 7 années pour avoir Rachel. Voilà ce qu'il va proposer à Laban. Ce sera en quelque sorte sa dot. Bonne affaire pour Laban qui ne dévoile pas encore toute sa pensée. Jacob veut travailler 7 années pour Rachel, alors qu'il en soit ainsi. 7 années qui paraissent quelques jours pour Jacob. Au verset 20 du chapitre 29, il est écrit « Jacob servit 7 années pour Rachel, et elles furent à ses yeux comme quelques jours parce qu'il l'aimait. » Au bout des 7 ans, Jacob réclame son dû, les épousailles avec Rachel. Ce sont enfin les noces. Mais en Orient, marier la cadette avant l'aînée ne se fait pas. Ce n'est pas dans la tradition. Le moment tant espéré arrive. Il va pouvoir aimer Rachel. La nuit des noces, il part rejoindre sa bien-aimée. Mais le lendemain matin, c'est la stupeur. Jacob se réveille et ce n'est pas Rachel qui dort à ses côtés, mais Léa, la sœur aînée. Le joyeux projet se transforme en cauchemar à cause de la tromperie de Laban. Mais derrière tout cela, il y a la discipline de Dieu. Jacob avait trompé son frère et son père, et le voilà maintenant trompé par le frère de sa mère. Toutefois, Dieu reste avec lui dans cette discipline et forge son caractère pour constituer la postérité promise, la nation d'Israël. Jacob devra travailler 7 années de plus pour acquérir Rachel, la cadette.

0: Revenons à cette nuit de noces si mystérieuse. Jacob pense être avec Rachel et se retrouve au petit matin avec Léa. Il y a là un mystère. Rachi, le célèbre talmudiste médiéval, commente ce passage ainsi. Rachi pense que Rachel était bien aux côtés de Jacob pendant la nuit de noces. Léa ne serait venue qu'au petit matin. Rachel, se doutant de la supercherie de son père, aurait prévenu sa sœur pour qu'elle ne fût pas déshonorée. Elle passa la nuit avec Jacob, mais Léa, l'aînée, qui doit être mariée avant la cadette, arrive au petit matin pour prendre sa place. Laban fait donc un marché avec Jacob pour avoir aussi la cadette. Ce sera travaillé 7 ans de plus. Jacob, le supplanteur, est supplanté à son tour. Jacob accepte malgré tout car il aime Rachel. Mais il veut Rachel tout de suite. Au terme des jours de fête, de 2 semaines mouvementées, il retrouvera Rachel et donc 2 femmes, l'une qu'il aime, Rachel, l'autre Léa, l'aînée, qu'il n'aime pas vraiment. Ainsi Jacob travaillera 7 ans de plus pour Laban, et sa famille s'agrandira par des fils de ces 2 femmes, et aussi par les 2 servantes Bila et Zilpa. Sans vouloir nous étendre sur le sujet, qui a déjà été traité dans des émissions précédentes, faisons toutefois un bref rappel sur la descendance de Jacob et surtout sur les enfants de Rachel. Jacob se retrouve donc avec 2 femmes. Il aime la cadette, Rachel, mais se retrouve à devoir prendre aussi l'aînée, Léa. N'oublions pas que dans la culture orientale, il est très difficile d'épouser la cadette avant que l'aînée ne soit elle-même mariée. Laban a maintenu cet ordre à l'insu de Jacob. Donc Jacob aime Rachel, mais celle-ci n'enfante pas. Elle est stérile et elle est frustrée. Léa, l'aînée, la mal aimée, est féconde et donne des fils à Jacob. Ce sera Ruben, qui signifie « voyez un fils », Siméon, qui a le sens de Dieu, a entendu. Ainsi, Léa espère être aimée par son mari en donnant des enfants. Le 3e fils de Léa sera Lévi, qui nous parle de l'attachement. « Ainsi mon mari s'attachera à moi », dit-elle. Puis le 4e, Judas, qui signifie « célébrer »,« louer Dieu »,« célébrer », et qui a aussi le sens de la porte de Dieu, c'est-à-dire le Dalet Yehuda, le Dalet au milieu du tétragramme Yod E Vav E. Rachel est frustrée et va donner sa servante Bila à Jacob pour qu'elle enfante pour elle. C'était la coutume de l'époque. Et Bila donnera Dan et Nephtali. Léa, n'enfantant plus, va alors donner sa servante Zilpa à Jacob pour qu'elle aussi enfante pour elle. Zilpa donnera Gad et Aser. Puis Léa va enfanter à nouveau et donnera Issachar et Zabulon. Puis le Seigneur se souvient de Rachel. Il va l'exaucer. Elle donnera 2 fils à Jacob, Joseph puis Benjamin. Les 2 nous parlent prophétiquement du Messie. Genèse 30, 22-24, il est écrit « Dieu se souvint de Rachel, il l'exauça, il la rendit féconde. Elle devint enceinte et enfanta un fils. Et elle dit « Dieu a enlevé mon opprobre. » Et elle lui donna le nom de Joseph en disant « Que l'Éternel m'ajoute un autre fils. » Cet autre fils sera plus tard Benjamin. Voilà les 2 fils de Rachel, la bien-aimée de Jacob. Et ces 2 fils nous parlent du Messie. Il y a Joseph, Yosef, qui signifie augmenter, ajouter. Dans ce nom de Yosef, il y a la racine souf, qui signifie la limite, et le yod, qui nous parle du dépassement des limites. Ainsi, Yosef signifie le dépassement des limites, c'est-à-dire l'extension, l'augmentation, le fait de rajouter. Dans Genèse 49, versets 22 à 26, il est donné la prophétie sur Joseph. Notamment, il est écrit que Joseph est devenu le berger, le rocher d'Israël. Joseph est donc un prototype du Messie. Effectivement, Joseph, prototype du Messie qui souffre. Joseph fait des rêves inspirés, il est jalousé par ses frères, rejeté par eux, puis vendu à des marchands nomades, par ses frères, sous l'idée et l'initiative de Judas. Il sera alors amené en Égypte et vendu comme esclave. Judas jouera le rôle de la porte qui introduit Joseph en Égypte et aussi dans sa vocation, celle d'un sauveur après avoir connu la souffrance et la prison. Il y a là l'image de Jésus rejeté par ses frères, vendu par Judas, amené à la mort, mort qui sera le prélude de la résurrection. Joseph qui se retrouve en prison, image de Jésus amené à la mort, Joseph qui sera relevé ensuite par Pharaon, parce qu'il saura interpréter les songes de Pharaon. Et là, il y aura un Joseph, image du Messie Seigneur. Car Joseph, relevé par Pharaon, passera de la mort sociale, c'est-à-dire la prison, à la gouvernance de l'Égypte, une sorte de premier ministre de Pharaon. Et seul Pharaon sera au-dessus de lui. Il y a là l'image de Jésus élevé à la droite du Père, qui a toute autorité. Seul le Père est au-dessus de lui. Joseph recevra plus tard sa famille en Égypte et leurs descendants se multiplieront pour devenir les enfants d'Israël. Deux tribus sortiront de Joseph, Manassé et Éphraïm. Puis enfin, le dernier fils de Rachel, Benjamin. La naissance de Benjamin sera la mort de Rachel. Voir dans Genèse chapitre 35. C'est en chemin près de Bethléem que Rachel va accoucher de Benjamin et mourir en couche. Rachel meurt là où naîtra Jésus le Sauveur du monde. Elle meurt trop tôt suite à une malédiction prononcée par son mari Jacob à Laban. Voir chapitre 31 et 32 de la Genèse. Rachel, avant d'expirer, réussit à nommer son enfant, Benoni, qui veut dire « fils de ma douleur ». Mais Jacob nommera l'enfant Benjamin, Benyamin, c'est-à-dire « fils de ma droite ». Né à Bethléem, l'enfant évoque deux aspects de Jésus. Benoni, le fils de ma douleur, c'est-à-dire l'homme de douleur, voir Ésaïe 53. Benjamin, Benjamin, fils de ma droite, nous parle du fils à la droite du Père. Le Messie Jésus est le Messie souffrant, mais aussi le Messie Seigneur à la droite du Père. Il est Benoni pour Rachel, l'épouse bien-aimée de Jacob. Il est le fils de sa droite pour Jacob. Dans l'allégorie que l'on peut commenter, Jacob est le père, Benjamin le Messie à la droite du père, et Rachel, Israël, qui, en donnant naissance au Messie, perd sa vie. Pour Israël, le Messie Jésus est source de grande souffrance et quelque part de mort. Mais cette mort n'est pas une mort définitive. Elle traduit l'exil que va connaître les enfants d'Israël, ce dernier grand exil, l'exil de Rome, l'exil d'Édom. Voilà, l'émission se termine. Que le Seigneur vous bénisse richement et à une prochaine fois.
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4: Les jours passent et ne se ressemblent pas aux Jeux Olympiques de Paris 2024. Il y a quelques jours, nous parlions de la solidarité, une valeur essentielle pour que les épreuves se déroulent dans de bonnes conditions, même si l'esprit de compétition bat son plein. Dans ce registre, il y a aussi d'autres règles de savoir-vivre en société, et particulièrement entre sportifs comme le fair-play et la politesse. Nous avons décidé de vérifier si les petits bouts de choux sont bien à jour sur une règle de politesse de base, le merci en famille. Avec les parents, par exemple, mais pas uniquement.
5: Quand on oublie de dire merci à ses parents, ils nous disent... Qu'est-ce qu'on dit ?
6: Quand on oublie de dire merci à nos parents, ils nous disent de dire trois fois merci.
7: Quand on dit pas merci à nos parents, c'est mal poli et ils nous grondent.
8: Si on dit pas merci à nos parents, et ben nos parents, ils nous apprennent la vraie politesse.
9: Ils nous disent... Le mot magique, c'est quoi? Et après, on essaie de le dire.
10: Merci, c'est la base. Le matin, je dis merci Jésus. Et le soir aussi, avant de me coucher.
11: Quand on dit pas merci à nos parents, c'est qu'on n'est pas très poli.
12: Quand on dit pas merci à nos parents, c'est pas bien. Et quand ils veulent nous donner quelque chose et qu'on essaye de prendre, ils disent... Et le mot magique ?
4: Ah oui, ne jamais oublier que merci est aussi le célèbre mot magique plus puissant qu'abracadabra. Demain, ça ne sera pas un mot, mais une expression qui nous intéressera. Une expression qu'on peut appliquer à certains sportifs présents à ces JO. Soyez au rendez-vous.
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0: J'ai grandi depuis tout petit avec plein de traditions, plein de règles que je comprenais pas forcément. On me disait de faire comme ci, faire comme ça, penser ceci, penser cela. Et en fait, on me demandait de me compter comme ça et de pas réfléchir. Pour eux, en fait, c'était pour satisfaire du coup leurs besoins à eux et pas à moi. Et du coup, j'ai mis un terme à ça et j'ai décidé de vivre pour moi-même.
1: C'est des réflexions que j'entretiens encore bien souvent à l'heure actuelle, de réaliser que je ressens beaucoup de choses, mais je les dis pas par peur de mal les dire. Mais au final, c'est moi qui porte le poids de cette colère que je garde pour moi, et je fais pas plus de bien autour de moi finalement en gardant les choses pour moi, puisque ça finit par sortir d'une manière ou d'une autre. Et donc j'essaye d'apprendre à exprimer les choses, mais je suis encore un peu trop une people pleaser pour y arriver. Donc c'est un travail en cours.
2: Bon, c'est pareil que Max, hein. C'est très culturel aussi. On a grandi dans des familles où il faut faire comme si, t'as rien à dire, c'est comme ça et tout. Et moi, je suis un peu comme Nolwenn, où j'en magasine beaucoup plutôt que de parler. Donc,

chant des générations. Salut, c'est Marjo Ando sur FM Évangile 66. Bienvenue à Un chant des générations, l'émission qui te parle de la chanson chantée de génération en génération. Nos prédécesseurs ont chanté de belles mélodies avec des paroles de réconfort. Ces chansons sont revisitées par des artistes chrétiens qui proposent de nouvelles versions ou un nouveau style musical. Aujourd'hui, pour toi, j'ai sélectionné le cantique « Quel ami fidèle et tendre ». J'ai choisi la version de Sébastien Demré et Jimmy Lai.

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1: Quel ami fidèle et tendre ! C'est d'abord et avant tout un poème écrit en 1857 par Joseph Scriven, un Irlandais né en 1819. Ce poème est destiné à sa mère qui venait d'éprouver une grande peine et qui était très souffrante.

Joseph Scriven, l'auteur de ce poème, a connu de grandes douleurs, comme la perte de sa fiancée, décédée 2 jours avant la date de leur mariage. Il avait trouvé refuge et consolation en Jésus-Christ. Ces paroles de réconfort ont été mises en musique pour la première fois par Charles Converse. Revenons à notre duo canadien, Sébastien Desmarais et Jimmy Lahaye. L'un est chanteur et l'autre musicien. Leur projet, c'est de partager l'héritage musical dans lequel ils ont grandi en revisitant les chants pour encourager et édifier.

Sébastien Demeret et Jimmy Lahaye produisent, réalisent et interprètent leur premier opus qu'ils sortent en 2010. Cet album s'intitule « Héritage, cantique et hymne ». Il contient 14 cantiques et hymnes, dont justement « Quel ami fidèle et tendre ». De 2010 à 2017, ils ont sorti 7 albums, dont 4 en français intitulés « Cantiques et hymnes » et une version anglaise « Hymns of Our Faith ». À cela s'ajoutent 2 albums de Noël, l'un est en français et l'autre en anglais. Quel ami fidèle et tendre, c'est le poème, l'hymne, le cantique chanté de génération en génération. C'était un chant des générations sur FM Évangile 66 avec Marjo Ando. À bientôt.

0: L'Éternel te gardera de tout mal. 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
1: Psaume 56. Au chef des chantres. Sur colombe des térébintes lointains. Hymne de David. Lorsque les Philistins le saisirent à Gath. Aie pitié de moi, ô Dieu, car des hommes me harcèlent. Tout le jour ils me font la guerre, ils me tourmentent. Tout le jour mes adversaires me harcèlent, ils sont nombreux, ils me font la guerre comme des hautains. Quand je suis dans la crainte, en toi je me confie. Je me glorifierai en Dieu, en sa parole. Je me confie en Dieu, je ne crains rien. Que peuvent me faire des hommes ? Sans cesse ils portent atteinte à mes droits, ils n'ont à mon égard que de mauvaises pensées. Ils complotent, ils épient, ils observent mes traces, parce qu'ils en veulent à ma vie. C'est par l'iniquité qu'ils espèrent échapper. Dans ta colère, ô Dieu, précipite les peuples. Tu comptes les pas de ma vie errante. Recueille mes larmes dans ton outre. Ne sont-elles pas inscrites dans ton livre ? Mes ennemis reculent, au jour où je crie. Je sais que Dieu est pour moi. Je me glorifierai en Dieu, en sa parole. Je me glorifierai en l'Éternel, en sa parole. Je me confie en Dieu. Je ne crains rien. Que peuvent me faire des hommes ? Ô Dieu, je dois accomplir les vœux que je t'ai faits. Je t'offrirai des actions de grâce. Car tu as délivré mon âme de la mort, tu as garanti mes pieds de la chute, afin que je marche devant Dieu à la lumière des vivants.

0: Voici sa parole pour aujourd'hui.
1: Mardi 18 août. Le ciel reste ouvert. Non, la main de l'Éternel n'est pas trop courte pour sauver, ni son oreille trop dure pour entendre. Ésaïe chapitre 59, verset 1. Il arrive que l'on se sente exilé de soi-même, coupé des autres, et par extension de Dieu. Pour Jacob, la rupture semble totale. Après la ruse et le vol, le voici en fuite. Genèse 27. Derrière lui, un frère trahi et des parents meurtris. Devant lui, l'inconnu du désert. Jacob emporte avec lui le poids d'une faute qui, logiquement, devrait sceller le ciel. Pourtant, c'est au cœur de cette nuit d'errance que l'impossible survient. Un songe dessine une échelle qui s'appuie sur la terre et dont le sommet touche le ciel. Genèse 28, verset 12. Elle ne part pas d'un mérite humain, mais descend du divin pour rejoindre la poussière de l'exil. Le message est bouleversant. Malgré la faute, la porte n'est pas verrouillée. Il existe encore une voie. Ce n'est pas un chemin de facilité, mais un chemin de vérité. L'échelle de Jacob nous dit que la communication entre la terre et le ciel n'est pas l'apanage des parfaits, mais le secours offert aux boiteux. Cette image trouve son accomplissement total en Jésus. Il n'est plus seulement celui qui montre l'échelle, il est l'échelle lui-même. « Nul ne vient au Père que par moi » Jean 14, verset 6. Cette parole n'est pas une exclusion, mais une promesse de raccordement universel. Longtemps après Jacob, sous une pluie de pierres, le diacre Étienne contemple la même ouverture. Ses yeux contemplent ce qui avait été rêvé. « Je vois les cieux ouverts » Actes 7, verset 56. Qu'importe la dureté du sentier terrestre, l'assurance est là. La main du Seigneur n'a pas lâché et son oreille reste attentive. La voie est ouverte. Elle débouche sur l'éternité.
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1: Faites-en votre habitude. Faites ceci d'autant plus que vous savez en quel temps nous vivons. C'est désormais l'heure de sortir de votre sommeil, car le salut est plus près de nous que lorsque nous avons commencé à croire. Romains 13, verset 11. La parole dit que Jésus avait l'habitude de monter sur la montagne pour passer du temps avec Dieu. Dans Luc 22, verset 39, « Alors il sortit et se dirigea comme d'habitude vers le mont des Oliviers. Ses disciples s'y rendirent aussi avec lui. » Jésus avait pris l'habitude de communiquer avec Dieu chaque matin. Il paraît que l'on peut créer une nouvelle habitude en 30 jours. Il suffit de répéter régulièrement le même geste ou comportement. Suivez l'exemple de Jésus et prenez l'habitude de commencer votre journée par la prière.
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Bienvenue au Starter du jour pour bien démarrer sa journée. Aujourd'hui, métamorphose divine. Je crois vraiment qu'avec Dieu, notre vie peut changer. Je ne sais pas si vous êtes comme moi, mais parfois il m'arrive de me lever le matin et lorsque je considère toutes mes failles, je me fatigue tout seul. Mais il y a cette bonne nouvelle, avec Dieu, en le laissant vraiment travailler en nous, nous avons la possibilité de changer, de nous améliorer. Un peu comme Caïn qui va se retrouver dans une situation où il va avoir beaucoup de colère contre son frère, de la jalousie, toutes sortes de choses qui ne sont pas bonnes. Et Dieu va lui dire, tu peux t'améliorer. Et je crois vraiment que c'est une promesse que Dieu nous donne. Caïn a fait le mauvais choix, il n'a pas écouté Dieu. Mais c'est une promesse que Dieu nous fait. Nous pouvons changer. Nous pouvons littéralement connaître dans notre vie une métamorphose. Regardez Moïse. Moïse est connu pour être l'homme le plus patient de la terre. Pourtant, quand nous regardons Moïse avant d'avoir cette appellation, Moïse a tué un Égyptien, c'est quand même pas rien. Il a brisé les tables de la loi parce qu'il était en colère à cause du peuple de Dieu. Il a frappé deux fois le rocher alors qu'il ne devait taper qu'une seule fois. Bref, nous voyons quand même Moïse assez colérique. Et pourtant, on lui a donné le titre d'homme, de l'homme le plus patient, le plus doux de la terre. Oui, avec Dieu, nous pouvons changer. Regardez l'apôtre Jean. Il était appelé Jean Boanerges, qui veut dire le fils du tonnerre. Et nous le voyons ensuite être appelé l'apôtre de l'amour. Vraiment, le disciple que Jésus aimait. Et lorsque nous lisons les épîtres de Jean, elles sont remplies de grâce, remplies d'amour. Regardez d'ailleurs, Saul de Tarse, qui respirait la menace et le mort, il angoissait tout le monde, il jetait des gens en prison, il forçait

0: d'autres à blasphémer. Puis un jour, il a rencontré Jésus sur le chemin de Damas. Et là, sa vie a complètement changé. Et il est devenu l'apôtre Paul, l'apôtre de la grâce. Le persécuteur d'église est devenu l'apôtre de la grâce. Et j'aimerais vous encourager, mes amis, en vous disant, il est possible de changer avec Dieu. Il est possible de repartir à zéro. Il est possible, jour après jour, à travers la lecture de la parole, à travers la prière, de laisser Dieu nous métamorphoser littéralement pour être à sa ressemblance et pour être l'homme, la femme qu'il désire que nous soyons. Alors, tu peux changer, tu peux connaître cette métamorphose divine. Si ce message t'a béni, alors je t'invite à le cliquer, le partager, enfin le liker, le partager, le commenter. Que Dieu vous bénisse et à bientôt les amis. Bye bye.
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0: 365, une année de dévotion de Yannis Gauthier. Un passeport céleste. Si tu confesses de ta bouche le Seigneur Jésus-Christ et si tu crois dans ton cœur que Dieu l'a ressuscité des morts, tu seras sauvé. Romains chapitre 10, verset 9. Un jour où je me trouvais au Suriname, j'ai malencontreusement perdu mon passeport. Vu la densité de la population et l'endroit où je me trouvais, il était pratiquement impossible que je remette la main dessus. Ce qui me contraignait alors à rester sur place le temps de régler cette situation. Et c'est alors qu'une personne s'est présentée à moi. « Vous êtes bien Yannis Gauthier ? J'ai ramassé votre passeport dans la rue et comme j'ai vu l'affiche qui annonçait votre conférence, cela m'a permis de faire le rapprochement. » La règle est simple ici-bas. Sans passeport, vous ne pouvez pas voyager dans un autre pays. Mais savez-vous qu'il en est de même pour votre voyage vers la patrie céleste ? Vous ne pouvez pas la rejoindre sans avoir au préalable confié votre vie à Dieu. Il est donc important de vous assurer d'être parfaitement en règle avec lui. Est-ce votre cas ? Avez-vous l'assurance de le rejoindre s'il vous rappelle aujourd'hui ? Sachez qu'il n'y a pas de clandestins dans le royaume de Dieu. Et tous ceux qui y pénètrent ont au préalable décidé sur la terre de devenir citoyens du ciel. Il est donc primordial de vous mettre en accord avec la parole de Dieu en acceptant Jésus-Christ comme votre Sauveur et Seigneur. La Bible nous dit dans Actes chapitre 16 verset 31 « Crois au Seigneur Jésus et tu seras sauvé ». Alors n'oubliez pas aujourd'hui, n'attendez pas demain pour dire oui à Jésus car demain il sera peut-être trop tard. Une année de dévotion de Yannis Gauthier, paru aux éditions Gospel Action Production.
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Et Lucas sur Radio Évangile 66 et bonjour à toutes et à tous. Sylvie au micro pour être avec vous en cette matinée bénie du mardi 18 août. Au programme dans quelques minutes, nous retrouverons Jean-Michaël qui va nous inviter à croire par la foi que nous pouvons changer les situations. 8h40, très beau témoignage, celui de Claire Lee. Claire Lee qui est enseignante et qui a vécu la persécution au Cambodge. À 9h, Sandra Duby va nous aider à pallier au manque d'une personne. Si vous avez des personnes qui vous manquent dans votre vie, venez écouter Sandra Duby à 9h sur la radio de la vie. À 9h30, le pasteur Atoms Bouma va nous apporter un très beau message d'encouragement qui s'appelle « Courage, j'ai vaincu le monde ». Ce sont les paroles de Jésus. 10h15, votre premier parcours biblique de la matinée avec Flash sur la Bible où nous irons dans le livre de Josué. Josué qui a été le successeur de Moïse. 11h, je vous présenterai le Flash Info de la région Languedoc-Roussillon. Et 11h30, vous retrouverez votre seconde étude biblique avec Chemin de vie où nous irons dans la deuxième lettre de Paul à Timothée au chapitre 4. Et bien sûr, de très beaux chants pour vous ce matin sur la radio de la vie. Tout de suite, c'est l'école Pierre qui va nous chanter Sauveur du monde en partenariat avec Matt Marvan pour ce chant.

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C'était Tenge sur la radio de la vie qui vous a chanté Ma Vida et qui me rappelle ce verset biblique, Matthieu 16, 26. Jésus a dit: que servira-t-il à un homme de gagner le monde entier s'il perd son âme ?

Ne crains pas, Dieu est là pour toi. C'était Jaden qui nous a chanté Shelter, qui veut dire abri, refuge. 8h32 minutes sur la radio de la vie. Et tout de suite, c'est le groupe Be Witness qui va nous chanter En ce jour, chantons.

Petite correction dans le programme que je vous ai annoncé pour la matinée. Sandra Duby, à 9h, nous parlera de ce qui garde notre cœur. Le pasteur Atoms, lui, nous guidera vers la prière et nous enseignera sur ce qu'est la prière. Le flash sur la Bible nous amènera dans le livre du Deutéronome à 10h15. Et à 11h30, votre parcours biblique, ce sera dans la première lettre de Paul à Timothée, chapitres 5 et 6.

0: Ô temps, suspends ton vol. Bien sûr, quand le bonheur est là, on voudrait le garder toujours. Mais, réflexion faite, on sait pourtant qu'il suffit parfois de très très peu de temps pour qu'une situation apparemment idéale se transforme en cauchemar. Issue de la bourgeoisie cambodgienne, Claire Lee est professeure de philosophie. Elle occupe un poste de directrice à l'éducation nationale. Son père est un exploitant de bois de luxe. Son mari est directeur de banque. Bref, tout va pour le mieux. Mais un jour, en 1975, les communistes, les fameux Khmers rouges, prennent le pouvoir. Tous les hommes de la famille de Claire sont fusillés et elle-même est contrainte à l'exode vers les camps et les rizières. Auteur d'un livre intitulé « Revenus de l'enfer », Claire Lee retrace maintenant un peu de son histoire.
1: Quand on m'a envoyée à la rizière, j'étais enceinte de 2 mois. J'avais un

0: Mon poste comme directrice à l'éducation nationale, tout cela faisait partie de mon moi. C'est une cassure complète et totale. Et devant cette cassure, je me trouvais seule. Parce que je ne pouvais parler avec personne pendant la première année à la Rizière. Étant donné que j'étais formée à Phnom Penh, j'ai un accent, si vous voulez, des gens de ville. Parlant trop, je vais me trahir comme quelqu'un de classe intellectuelle. Et ensuite, dans la langue khmère, on a des vocabulaires pour chaque classe sociale. Il faut que je réapprenne ces vocabulaires. Donc, il faut se méfier de soi-même, de ne pas parler. Devant cette décomposition identitaire complète, là, j'ai vu que j'ai basculé dans la haine et la grande colère. J'ai dit non à cet état de choses. Et non, je ne veux pas jouer leur jeu. On voulait à tout prix me détruire. Le non, c'est de vivre à tout prix. Le seul moyen pour moi, c'est la haine et la révolte. Alors, à ce moment-là, je ne pensais pas à la Bible, rien du tout. Mais j'ai pris conscience quand même que cette haine qui m'envahit, il faut pouvoir l'extérioriser. Si je ne l'extériorise pas, je risque de devenir folle. Alors, comme une bouddhiste, on va le transférer, cette haine. C'est un objet quelconque, en dehors, qu'on va construire mentalement. Et qu'est-ce que j'ai construit mentalement? Eh bien, je vais prendre le dieu des Occidentaux. Sur qui je vais verser ma haine. Toi, tu es responsable de ça. On a besoin d'un vis-à-vis pour ne pas se laisser vraiment engloutir dans cette force de violence, de haine qui nous envahit et qui est de partout.
1: Où est-ce que cette haine dirigée contre le dieu des Occidentaux va emmener Claire? Eh bien ça, on le saura la prochaine fois.

Le groupe Face à Face qui nous a chanté le Dieu merveilleux. Et oui, un Dieu merveilleux, un Dieu qui désire se révéler à chacun. Et il se révèle d'ailleurs, ne serait-ce que par la nature. Regardez autour de vous et voyez combien Dieu est bon. Fez, tout de suite, va nous chanter ta nature.

Et on prend ce temps ce matin pour s'arrêter, contempler la nature, s'arrêter et savoir qu'il est Dieu et qu'il domine sur toute la terre. C'était Fès sur la radio de la vie. Et si nous continuons à parler de Jésus, à chanter Jésus, eh bien, on va le faire tout de suite avec Gloria Gaynor, tirée de son dernier album qui s'appelle Testimony, où elle témoigne bien sûr de sa foi en Christ. Elle va nous chanter Talking About Jesus.

0: Une belle foi, une belle énergie pour Gloria Gaynor avec son titre Talking About Jesus. Et oui, elle nous dit que quand on parle de Jésus, on parle d'amour et on parle de liberté. On continue avant de retrouver Sandra Duby pour ses perles. Nous allons écouter Daniel Piala et Théo Z qui vont nous chanter La clé de tout.
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1: Salut les amis, j'espère que vous allez bien. Aujourd'hui, j'aimerais parler avec vous des gardiens du cœur. Alors, c'est quoi cette histoire des gardiens du cœur? Des fois, je vous parle de choses, vous dites, mais c'est quoi encore ça? Les gardiens du cœur, c'est simplement des gardiens qui gardent votre cœur. Donc, dans notre cœur, on dit souvent le cœur, il est là, mais en fait, c'est les entrailles, hein, le cœur, vous avez bien compris, je vous en ai déjà parlé. Le cœur, c'est le centre de notre intimité, c'est le centre de tout ce qui est le plus précieux, en fait. Donc, je vous explique. Dans une relation, où c'est une relation de cœur à cœur, où on échange ce qu'on ressent, la profondeur de ce qu'il y a à l'intérieur de nous, et tout ça, on est vrai. Et en fait, c'est que ce genre de relation qui peut vraiment nous nourrir. C'est que ce type de relation qui peut nous satisfaire. Et puis, il y a un autre type de relation où on est toujours hyper surfacique, on parle de la pluie et du beau temps, on rigole pour essayer de prendre de la distance. Enfin, tu vois. On peut avoir toutes sortes de réactions. On surinvestit l'intellect ou toutes sortes de choses, en fait, qui mettent de la distance avec l'autre personne. Et puis là, en fait, ça veut dire qu'on ferme nos cœurs à l'autre. Et ce type de relation n'est pas du tout satisfaisant. Donc ça arrive souvent quand on a été blessé par quelqu'un, on lui ferme son cœur. On peut avoir l'air hyper souriant, courtois, on peut faire tout juste, genre on check toutes les cases, mais vous verrez bien parce que vous le sentez à l'intérieur, c'est pas une relation satisfaisante parce qu'il y a une distance que l'autre met avec vous et vous sentez cette distance, vous dites c'est quoi, il y a un truc. Des fois c'est difficile à interpréter ou à discerner, mais c'est ce qui se passe. Et puis dans un couple, ça peut être vraiment comme ça, avec ses propres parents, dans sa famille, avec ses enfants, etc. On peut fermer nos cœurs. Et puis des fois on peut tellement fermer nos cœurs ou nos cœurs ont été tellement malmenés, trahis, juger, critiquer, j'en sais rien quoi. Qu'à un moment donné, on a créé une carapace, on a protégé son cœur dans un gros, une grosse malle à trésor et on a fermé à double tour. Et puis à ce moment-là, il y a des gardiens qui se sont présentés, donc c'est pas conscient hein, toutes ces choses. Il y a des gardiens qui se sont présentés et puis en fait, moi je l'observe quand je fais des entretiens conduits par le Saint-Esprit. Ou quand ça commence à être profond, ou quand Dieu veut commencer à aller dans les profondeurs du cœur, ben, il y a toutes sortes de choses qui se manifestent. Il peut y avoir des gens, ça m'est déjà arrivé, des gens qui veulent juste se lever et sortir de l'entretien. Ça, c'est un gardien du cœur qui s'appelle la fuite. Il peut y avoir la rationalisation, c'est des gens qui me disent « Oui, mais pourquoi vous posez cette question ?» Et puis, comment ça se fait que si, que ça ? Puis avec toutes ces questions, en fait, la personne est en train de dire « ne va pas dans mon cœur, je le protège ». Donc ça, c'est la rationalisation. Il peut y avoir toutes sortes de choses là. L'autopunition, ça c'est assez fréquent aussi, des gens qui se sabotent en fait. Ils sabotent tout ce qu'ils entreprennent, ils sabotent leurs relations. Et puis, ou alors, c'est des gardiens qui sont en fait des provocateurs, on peut dire comme ça. Ils poussent les gens à bout pour créer la distance, puis qu'après la personne elle est tranquille, elle est rejetée de tout le monde, mais elle est tranquille, protégée. Donc les gardiens du cœur, ils peuvent avoir toutes sortes de visages, ça peut être la colère, ça peut être la peur, ça peut être la non-existence, le rejet, ça c'est très particulier, le rejet. Hein. Donc voilà. Tous ces gardiens. Et puis Dieu, il nous dit une chose très intéressante dans les Proverbes, à travers Salomon, c'est Salomon qui a écrit les Proverbes. Donc Proverbes 4 au verset 23, ça c'est un de mes versets favoris, c'est écrit « Garde ton cœur plus que toute autre chose, car de lui viennent les sources de la vie. » Donc en fait, le cœur, c'est la chose que tu dois chérir le plus au monde, parce que tout se passe dans le cœur. Tu sais que si tu te fermes aux autres, en fait, tu es en train de te fermer à Dieu aussi. tout ce qui se passe autour de ton cœur. Ne pense pas que tu peux être libre et amoureux de Dieu tout seul chez toi et en guerre avec les autres, c'est impossible, parce que c'est une histoire de cœur. Si tu ouvres ton cœur à Dieu, il va te conduire à ouvrir ton cœur aux autres. Mais il va pas te malmener dans le sens. Ouvrir son cœur, ça ne veut pas dire se laisser abuser, se laisser manipuler, se laisser contrôler. Mais il faut juste, en partenariat avec Jésus, savoir à qui est-ce que je peux ouvrir mon cœur, avec qui est-ce que je dois garder mes distances. Puis c'est Jésus qui va te donner le discernement dans les relations qui est extrêmement important. Parce qu'il y a des relations hyper toxiques. Et puis un cœur, ça se garde, plus que toute autre chose. Donc non seulement on est appelé à pardonner, parce que c'est ce qui garde le cœur libre, dès qu'on a du non-pardon, de l'amertume et tout ça dans nos cœurs, eh bien, il y a une séparation qui se crée entre moi et Dieu. Donc là, je suis vraiment dans la pire situation. C'est pas avec l'autre. En fait, c'est pas l'autre. Non, il mérite pas que je lui pardonne. C'est pas une question de toi et l'autre. Déjà, en plus, si tu pardonnes pas, l'autre, il va te poursuivre dans tes pensées. Tu vas avoir comme un fil attaché à la patte. Si tu veux plus en entendre parler, justement, pardonne. Pardonner, c'est juste garder ton cœur. Et puis après, c'est être sûr que mon cœur, il n'est pas verrouillé avec 18 gardiens qui empêchent quiconque s'approche de découvrir qui je suis. Et ça, qui a les clés de ton cœur? Eh bien, c'est toi-même. Il y a une chose que Dieu ne pourra pas t'enlever, c'est ta liberté. Parce qu'il t'aime, il te rend libre. Donc toi, tu as les clés pour déverrouiller ton cœur avec le pardon. C'est toi qui as les clés du pardon. Et toi, tu as aussi les clés des gardiens de ton cœur. C'est toi qui décides de les laisser aller vers Jésus ou que Jésus s'en occupe pour accueillir Jésus comme le gardien de ton cœur. Parce que c'est Jésus qui veut être le gardien de ton cœur. C'est lui qui veut gérer tes relations. C'est lui qui veut collaborer avec toi pour te dire s'il faut aller à gauche, s'il faut aller à droite, s'il faut te séparer de telle ou telle personne, ou s'il faut t'attacher à telle ou telle personne. C'est Jésus qui va te donner le discernement. C'est lui la source de la vie. Mais si tu gardes pas ton cœur, toi, si tu veilles pas sur ton cœur, c'est cuit. Parce que ceux qui ont des cœurs verrouillés et gardés par toutes sortes de gardiens qui ont différents visages, tu pourras pas vivre la pleine intimité que Dieu veut que tu vives. Et toute ta vie chrétienne, elle est fondée sur ton intimité avec Dieu. Avec Dieu, on a vu que c'est Dieu le Père, c'est Jésus et c'est le Saint-Esprit. C'est ces trois-là avec qui tu es appelé à avoir une intimité profonde. Parce que si tu ne peux pas entendre la voix de Dieu, tu seras incapable de lui obéir. Tu seras incapable de te laisser conduire pour vivre une vie en abondance. Tu seras incapable de savoir avec qui faut te lier, avec qui faut te délier. Tu seras incapable de voir clair sur toi-même, en fait. Tu seras juste tout seul, livré à toi-même. Et puis, nous, seuls livrés à nous-mêmes, on est bien incapable de discerner ce qui se passe dans nos vies. On a besoin d'un vis-à-vis, en fait. Donc non seulement Dieu veut être notre premier vis-à-vis, mais il veut aussi nous conduire vers d'autres vis-à-vis qui sont saints. Donc voilà, les gardiens du cœur, peut-être que ça peut t'aider. J'aimerais dire aussi qu'il y a des choses qui peuvent être très physiques. La maladie, ça peut être un gardien du cœur. Genre je tombe malade pour éviter d'être dans telle ou telle relation ou pour mettre de la distance. Et oui. Il y a aussi des surdités qui sont dues à des protections psychologiques et qui n'ont rien à voir avec le physiologique. Donc, n'oublie jamais en fait que le corps, l'âme et l'esprit sont toujours interconnectés. Donc, je te parle des gardiens du cœur et je prie en même temps que Dieu te montre quels sont les gardiens de ton cœur et puis comment les remettre à Dieu et puis le laisser être le gardien de ton cœur. Voilà. Donc je te bénis aujourd'hui et puis j'espère te voir tout bientôt. Bye bye.

très beau chant, tel une prière. C'était Jesús Adrián Romero qui nous a chanté « Despiértame », qui veut dire « Réveille-moi ». Et dans ce chant, il dit « Réveille-moi et emmène-moi jusqu'à l'essence de mon cœur. Ne me laisse pas oublier le lieu secret que j'ai dans mon intérieur. » Et réveille-moi afin que l'amour se révèle avec force et que l'amour vienne battre dans mon cœur. Et voilà, c'était un très très beau chant, très belle prière. Jesús Adrián Romero. On continue avec Embrasse nos cœurs qui va nous chanter Il est grand.

Amen. Nous accueillons le Saint-Esprit ce matin sur la radio de la vie. Ce Saint-Esprit qui nous permet de maintenir ce feu en nous, ce feu spirituel, ce zèle, cette ferveur pour chanter et pour aimer le Christ. Alors nous continuons à chanter le feu de Dieu avec l'Église Momentum qui va nous interpréter ton feu. Soyez bénis.

0: Slice of Life, c'était Buddy Green sur la radio de la vie. Slice of Life, ça veut dire tranche, morceau de vie, petite tranche de vie. Et il dit dans ce chant que pour bien commencer sa journée, eh bien, il aime penser aux choses qui le rendent reconnaissant, aux bénédictions que Dieu lui a accordées. Et il dit que ce sont des choses parfois toutes simples, mais qui sont tellement importantes pour passer une bonne journée. Il est 9h32 minutes. Il est l'heure de retrouver le pasteur Atoms Bouma pour son enseignement sur la prière. Soyez bénis.
1: Bienvenue sur Teach, votre rendez-vous de maturité. La parole de Dieu descend de la tête au cœur et du cœur à l'action. Et depuis le début de cette semaine, on a commencé à réellement approfondir cette affirmation que je viens de faire. La parole de Dieu, la vie chrétienne, la vie de disciple devrait être vécue comme une foi vivante. D'abord, la vérité doit nous transformer. Puis, on s'est penché sur la question de l'adoration. Puis, parce qu'on pense beaucoup à adoration, ça veut dire chant, musique, chanter, danser. Mais est-ce que ce n'est pas un style de vie? Est-ce qu'on ne devrait pas plutôt vivre comme un chant, un parfum qui loue Dieu? Aujourd'hui, j'aimerais qu'on s'attarde sur le sujet de la prière, dans l'esprit d'une foi vivante, vécue dans la société autour de nous. La prière, qu'est-ce réellement? Au bout de cette session, j'aurais voulu que vous et moi puissions nous rendre compte qu'en fin de compte, bien, la prière, c'est plus une relation que quoi que ce soit d'autre. Il y a tellement de mystifications de la prière, des vérités énormes à gauche, à droite, prises à tort et à travers. Si on voudrait simplifier cela, n'est-ce peut-être pas une histoire des relations simplement? Alors, let's teach, grandissons ensemble. La première des choses que j'ai appris à faire quand je suis devenu chrétien, c'est à croire en Dieu pour la suite de ma foi chrétienne. Je vous explique. Je deviens chrétien et je viens de me rendre compte. J'ai fait une prière, je suis rentré à la maison, je me dis, wow, j'ai donné ma vie à Christ. Le lendemain, j'étais tout bizarre, je me dis, désormais, je dois vivre une nouvelle vie. Mais est-ce que je vais prier chaque jour de ma vie? Je vais pas rater un jour? Et si je ratais un jour? Je devenais nerveux. Je dis, je vais méditer la Bible tous les jours. Et si je ratais un jour, qu'est-ce qui peut m'arriver? Je devenais tellement nerveux à l'idée que c'est une nouvelle vie que je vais mener. Ce n'est pas pour 2, 3, 4 semaines, c'est des années, des années. Je bénis Dieu pour le nombre d'années qu'il m'a gardé à ses côtés jusqu'ici. Mais j'étais dérangé en me disant, serais-je fidèle? Resterais-je fidèle à cette vie chrétienne? Pourrais-je être capable de maintenir ma dévotion personnelle devant Dieu? Et alors, j'ai très vite compris qu'il fallait faire confiance à Dieu pour chaque jour. J'ai appris l'art de prier, non pas comme juste un acte dévotionnel, un engagement chrétien, un acte de bon religieux, mais comme une conversation qui entretient une relation. C'est ainsi que j'ai, en m'engageant dans mon mariage, j'ai eu très vite la même sensation de me dire, je m'engage aussi pour vivre chaque jour. Parce que la peur était la même. Je m'engage avec cette dame, chérie. Est-ce que je serai avec elle toujours? Est-ce que tout le jour, ça sera toujours aussi bon? Est-ce qu'il n'y aura pas un problème? Est-ce qu'il n'y aura pas la peur d'échouer ou la peur de ne pas, en fait, rendre ce qui est attendu de soi? Très vite, la même joie, la même certitude est venue de mon cœur. Chaque jour, le Seigneur te guidera. Chaque matin, suffit pour vivre l'histoire que tu es censé vivre. Aujourd'hui, quand on parle de la prière, elle fait cet effet-là aux gens. Est-ce que je prie assez? Est-ce que ma prière est efficace? Que Dieu m'a entendu? Est-ce que je prie à l'angle qui a été dit? Est-ce que j'ai déclaré les paroles comme il se devait? Est-ce que j'ai dit Jésus ou j'ai dit Jésus-Christ de Nazareth? Est-ce que je ne veux pas seulement dire Jésus, fils de David? On enseigne tellement de vérités autour de la prière que la prière est devenue énormément complexe. Et on ne voit plus le lien entre prier seul à la maison, prier ensemble avec les frères, avec une vie chrétienne vivante. La prière devient donc un acte mystique que l'on fait dans le lieu caché. C'est presque occulte. Et au quotidien, la prière ne sert à rien. Et s'il y a une chose qui arrive très souvent et très vite dans la vie des chrétiens, dès qu'ils ont un petit problème, c'est que leur vie de prière fait boum, dégrade. La première des choses qui est ôtée dans le quotidien d'un chrétien, lorsqu'il est en plein problème, il souffre de quoi que ce soit, au niveau matériel, émotionnel, financier, La première des choses qui baisse en qualité, c'est la prière. Est-il possible que la raison soit le fait d'avoir mal compris ce que c'est qu'une prière, ce que c'est que vivre la prière? Lisons quelques textes. Matthieu chapitre 6, versets 9 à 13. Voici donc comment vous devez prier. Notre Père qui est aux cieux, que ton nom soit sanctifié, que ton règne vienne, que ta volonté soit faite sur la terre comme au ciel. Donne-nous aujourd'hui notre pain quotidien. Pardonne-nous nos offenses, comme nous aussi nous pardonnons à ceux qui nous ont offensés. Ne nous induis pas en tentation, mais délivre-nous du malin. Car c'est à toi qu'appartiennent, dans tous les siècles, le règne, la puissance et la gloire. Amen. Jésus apprend aux disciples comment il faut prier. Il leur dit, quand vous priez, ne faites pas comme les pharisiens qui les font en cours de route pour essayer d'impressionner les gens. Ils ont déjà leur rémunération, ils ont déjà leur récompense. En fait, ce qu'ils voulaient faire, ils l'ont déjà fait. Leurs intentions ont déjà été accomplies. Alors, il montre la bonne façon de faire. Il dit, quand vous priez, dites, notre Père qui est aux cieux. Il leur montre ce qui est devenu comme une formule, un genre de squelette, de schéma de la prière. C'est à la fois la prière modèle et la prière à partir de laquelle on peut mieux prier. Il dit, quand vous priez, parlez au Père, parlez-lui de tout. Commencez par le glorifier, parlez-lui du fait que vous avez faim, vous avez besoin d'être pris en charge. Et souvenez-vous aussi d'apprécier son pardon, tout en prenant cet engagement d'être comme lui, de pardonner les autres. Regardez, on est en plein milieu de la prière, mais dans cette conversation, on dit ceci à Dieu. Pardonne-nous nos offenses, comme nous pardonnons à ceux qui nous ont offensés. Même dans la prière, on ne parle pas des choses mystiques célestes nécessairement. On revient sur notre vécu. On parle de manger, notre pain de ce quotidien. On parle de nous pardonner comme nous pardonnons aussi à ceux qui nous ont offensés. On parle de ne nous soumets pas à la tentation. Délivre-nous du malin. Ce n'est pas seulement que ton nom soit sanctifié, que ton règne vienne. Ta volonté soit faite sur la terre comme au ciel. Ou que c'est à toi qu'appartient pour l'éternité le règne, la puissance et la gloire. Non, c'est aussi donne-nous aujourd'hui notre pain. Pardonne-nous nos offenses. Délivre-nous du mal. C'est pour maintenant, c'est pour tout de suite. C'est dans notre quotidien. C'est une réalité. Ce sont pas des mystères seulement. J'ai besoin d'un Dieu avec moi. Je prie pour ce que je dois vivre. Je ne prie pas pour la prière. Je prie pour la vie. Est-ce que je peux rendre ça un peu plus clair? Oui, la prière n'est pas une fin en soi. La prière est un moyen pour pouvoir vivre la foi chrétienne. Je ne prie pas pour prier, je prie pour parler à Dieu. Je prie pour que Dieu me guide dans mon quotidien. Je ne prie pas pour cocher la case, prière faite, je suis un bon chrétien. Non, je prie parce qu'une conversation importante doit avoir lieu. C'est comme ça qu'on maintient sa vie, c'est comme ça qu'on maintient la relation. Je me lève pas le matin pour parler à ma femme et dire, parler à la femme, cocher, c'est fait, je suis un homme bon. Non, il faut que, si on doit maintenir ce couple, si ça doit continuer d'exister, il faut qu'on se parle, il faut qu'on communique. Hébreux chapitre 4, versets 15 à 16. Car nous n'avons pas un souverain sacrificateur qui ne puisse compatir à nos faiblesses. Au contraire, il a été tenté comme nous en toutes choses, sans commettre de péché. Approchons-nous donc avec assurance du trône de la grâce, afin d'obtenir miséricorde et de trouver grâce pour être secourus dans nos besoins. L'homme d'Hébreux montre comment Jésus s'identifie tellement à nous. En fait, comment nous devrions nous identifier à lui. Lui, il arrive dans nos contextes et il vit comme tout le monde. Il vit comme nous. Jésus-Christ a vécu dans cette chair, connaissant les tentations, la pression de cette chair, pas à la va-vite, pas pour 2-3 minutes, pendant 33 bonnes années. Il a vécu le corps humain, la chair et ses faiblesses. Il a ressenti toutes les tentations. Mais malgré tout ça, il est resté droit. Et l'homme d'Hébreux l'appelle notre souverain sacrificateur. Il dit, il a été tentant toutes choses sans commettre le péché. Approchons-nous donc avec assurance du trône de la grâce afin d'obtenir miséricorde et de trouver grâce pour être secouru dans nos besoins. Ouh. Nous approchons du trône de la grâce, nous savons que nous avons besoin d'un secours et Christ a déjà accompli la part qu'il faut pour rendre ce secours valable, disponible pour nous. Même l'homme d'Hébreux nous rappelle qu'il n'y a pas de honte à s'approcher à cause de nos besoins, de nos faiblesses et de nos limites lorsque nous approchons du trône de grâce. Troisième et dernier passage. Jean chapitre 15, versets 4 à 7. Jean chapitre 15, versets 4 à 7. Demeurez en moi, et je demeurerai en vous. Comme le sarment ne peut de lui-même porter du fruit, s'il ne demeure attaché au cep, ainsi, vous ne le pouvez pas non plus, si vous ne demeurez en moi. Je suis le cep. Vous êtes les sarments. Celui qui demeure en moi et en qui je demeure porte beaucoup de fruits. Car sans moi, vous ne pouvez rien faire. Si quelqu'un ne demeure pas en moi, il est jeté dehors, comme les sarments, et il sèche. Puis on ramasse les sarments, on les jette au feu, et ils brûlent. Si vous demeurez en moi, et que mes paroles demeurent en vous, demandez ce que vous voulez, et cela vous sera accordé. Waouh ! Jésus est fantastique. Il commence par expliquer une chose. Il dit, demeurez en moi, et je demeurerai en vous. Ça va vous bénéficier. Ça sera pour votre propre bien, de demeurer en moi. Voilà comment

de votre existence. Et il finit en disant, si vous demeurez en moi et que mes paroles demeurent en vous, demandez ce que vous voudrez. Et cela vous sera accordé. OK. Cette affaire de demeurer en toi et toi en nous, c'est pas seulement d'appliquer la parole de Dieu. Il y a une conséquence même dans nos prières. Il y a une conséquence même dans nos demandes auprès de Dieu. Si je demeure et que ta parole demeure en moi, si je demande tout ce que je veux, je l'obtiendrai. Wow! Tous ces passages nous éclairent énormément sur la place de la prière dans une vie pratique, dans une vie chrétienne pratique. Frères et sœurs, nous sommes chrétiens, nous sommes enfants de Dieu. C'est bien. Et si tu dis à quelqu'un que tu es enfant de Dieu, la première chose à laquelle il pense, c'est il prie où? Il prie Jésus. Il va communier où? Donc, c'est un homme de prière. C'est quelqu'un qui va à la prière, qui va au culte, à l'assemblée, qui va à la messe, qui va à la prière. Prière, prière, prière, c'est bien en avant. Bien là, devant, tout le monde sait que si nous sommes chrétiens, ça doit être lié à la prière. Et tu dis être chrétien et tu vis avec des gens qui n'ont jamais, jamais, jamais vu prier. À un moment, ils vont te le demander. Ils disent, mais toi, tu es chrétien, mais je t'ai jamais vu prier. Quand est-ce que tu pries? Je vois d'autres chrétiens, avant de manger, ils rendent grâce. Avant de commencer quelque chose, ils prient. Toi, je ne te vois jamais le faire. La prière, donc, reste quelque chose qui nous distingue. Mais comment amener cette vérité de la prière quand on veut vivre une foi chrétienne vivante, active, dans les actions autour de soi? Première vérité, prier, c'est s'approcher, pas se justifier. Mon but aujourd'hui, c'est de vous montrer que la prière est une question de relation d'abord. Pas de mystère et de mysticisme, mais relation. Alors, retenez ceci. Prier, c'est s'approcher, pas se justifier. Qu'est-ce que j'entends par là? Quand nous prions, frères et sœurs, nous ne tentons pas d'argumenter devant Dieu. Nous n'essayons pas d'expliquer à Dieu comment les choses se sont passées. On ne fait pas l'avocat. On ne fait pas le défenseur. On dit, bon, écoute, Seigneur, tu sais, dans ma vie, Seigneur, je te parle de ma vie. Dieu, si tu connaissais ma vie. Ah, Seigneur, si tu connaissais ma vie, tu as reçu que je souffre ces derniers temps. Je passe par des moments difficiles. On n'essaie pas d'expliquer à Dieu des choses qu'il ne connaît pas. On s'approche. On ne se justifie pas. On ne bâtit pas un argument logique pour défendre sa position. On vient tel qu'on est. C'est ça, s'approcher. Dieu, je m'approche à toi. Tu connais ma vie. Que puis-je te dire que tu ne connaisses pas? Tu sais par où ça commence. Tu sais qu'il y a ceci, cela. Quand tu viens avec ça dans la tête, que je m'approche de mon Dieu, je n'essaie pas de me justifier, je n'argumente pas, je n'essaie pas de me faire une place, ma place existe, je m'approche de mon Dieu. C'est totalement différent comme vie de prière. Tu n'es pas en train de te dire, il faut que je l'aie bien fait. Quand j'aurai tout bien fait, alors ma prière sera entendue. Tu te dis, il faut que je vienne tel que je suis. Il faut que je m'approche de lui. Pas que je prépare une surprise, que je vais dire plutôt que j'aligne chaque chose en ordre, quand tout est bon. Ok, c'est ce que je veux présenter, un argument suivi. La prière, c'est pas une défense. Tu fais pas une défense oratoire. La prière, c'est s'approcher. Juste s'approcher. Quand je me réveille, que je vais parler à mes enfants, ou disons que je vais parler à ma femme, ou même quand j'ai ma mère au téléphone, je n'essaierai pas de me défendre. Je m'approche. Maman, ça va? Elle va m'appeler Yaya, comme j'ai le nom de son grand frère. Ah donc, elle va m'appeler, ah Yaya, comment tu vas? On va se mettre à parler. Je n'essaie pas de me dire comment je vais convaincre ma maman. Si tu commences à chercher à te justifier, c'est qu'il y a de la culpabilité. C'est comme ça que les gens ont du mal à prier. Parce que la justification est tellement au centre qu'au moindre sentiment de culpabilité, la vie de prière devient affectée. Au moindre souvenir d'une erreur, la vie de prière devient affectée. Et le diable en prend plaisir. Dès que tu commences à prier, il est là, en train d'accuser. Tu pries, toi. Toi, vraiment, tu pries, tu fais quoi? En plus, tu parles en langue. Ah non, arrête, allez, arrête. Les gens ne connaissent pas, mais Dieu connaît. Arrête, toi. Tu vas parler en langue, arrête ça. Et tu t'arrêtes, et tu te tais. Et tu es en train de prier, tu te dis, c'est intense, je commence à prier comme ça, mais j'arrive même pas. Pourquoi tu n'arrives pas? Parce que tu te justifies. Tu ne t'approches pas. Approche-toi. Viens tel que tu es. Dis-toi que la prière s'arrange
dans la prière.

Comment voulez-vous maintenir une bonne relation de couple sans dialogue? La relation se maintient par la relation. Il faudrait en parler pour trouver des solutions. Si tu as un problème, si tu penses que tu as un problème avec Dieu, il faut le résoudre avec Dieu. Pas en t'étaisant, en t'éloignant. Sache qu'il suffit d'abord de t'approcher. Oh, gloire à Dieu. Cette belle image est celle d'Esther. Esther, on vient lui dire que son peuple est en danger. C'est dit, bon, voilà, priez pour moi, moi aussi je veux prendre un temps de prière. Elle prend un temps de prière, elle jeûne, elle se parfume. C'est dit, je dois m'approcher auprès du roi. Si, comme je n'ai pas été convoqué, s'il ne me tend pas le spectre, on peut me tuer. Mais je m'approche un jour, je ne suis pas convoqué. Priez pour moi, pour que je sois accepté devant le trône. Mes amis, sachez que nous sommes acceptés devant le trône. Il n'y a même pas besoin d'un spectre. Nous sommes acceptés devant le trône. Avance simplement. Et c'est tout. On n'a même pas besoin qu'il y ait les sceptres. Si les sceptres sont là, c'est ce qu'il dit aux gens, venez ou venez pas. Le prix a été payé déjà. Il suffit simplement de s'approcher. De s'approcher devant le Seigneur. Et de ne pas venir en se disant, tu sais, j'ai des choses à t'expliquer. J'aime bien aussi l'image du fils prodigue. Le fils prodigue s'est dit, je vais m'approcher, je vais tout lui expliquer. Je vais lui dire, voilà, père, j'ai fait ceci, maintenant fais de moi. Il arrive, il commence même, il entame même son explication. Et le père ne le laisse pas finir. Il dit, oh, tu es le veau gras, mon fils que voici était mort. Sache que la prière, ce n'est pas une justification. C'est juste un rapprochement. C'est juste accéder à l'autre, à ce Dieu-là qui s'est dit notre Père, qui est notre Père, notre ami. Deuxième vérité, prier, c'est parler à Dieu et laisser Dieu parler. La prière a ses deux sens. C'est toi qui parles à Dieu, mais c'est aussi toi qui laisses Dieu parler. Pourquoi je n'ai pas dit prier, c'est parler à Dieu et l'écouter et que j'ai mis encore nous, les hommes, en sujet, c'est nous qui devons fournir l'effort de laisser Dieu parler. Comme si, en fait, dans ce concept, je voulais dire, c'est nous qui ne laissons pas du temps à Dieu pour nous parler. Dieu parle tantôt d'une manière, tantôt d'une autre. Mais c'est nous qui ne prenons pas le temps de lui laisser parler. Je ne sais pas si ça vous est déjà arrivé d'avoir un ami qui ne laisse pas parler. Commencez, laissez moi parler. Ah, ok. Justement, je voulais dire, surtout si vous discutez sur un sujet. Je dis, mais écoute, comment tu vas comprendre ma position si tu me laisses pas parler? Oui, vas-y, parle. À peine que tu commences. Donc, je disais, j'ai vu une blague sur Internet. Quelqu'un qui écrivait, quand vous avez un daddy qui ne vous laisse jamais lire la Bible. La blague était genre, on demandait à quelqu'un, un prédicateur lui demandait de lire la Bible, donner un passage genre, Jean, faut lire Jean chapitre 1, verset 1. Et puis, le lecteur commençait au micro, il lisait. Au commencement était, et le pasteur lui dit, la parole était avec Dieu, la parole, et lui-même, il va tout citer. Et puis, il dit oui, continue. Et elle était au début avec, en fait, il laissait pas le lecteur finir la phrase. Et le lecteur, il était là genre, mais pourquoi tu me demandes de lire si tu te mets à parler à ma place? C'est exactement comme ça que nous faisons dans la prière. Nous commençons à parler. Et quand Dieu veut parler, on se met à overlap son langage. Seigneur, je suis là pour que tu touches ma vie. Ok, voilà, je vais. Oui, Seigneur, touche-moi. Oh, écoute d'abord. Voilà, je vais te toucher. Oui, Père, dans toute ma vie. Oh. S'il y a une chose que les chrétiens doivent apprendre, c'est de laisser Dieu parler. Les silences dérangent la prière. Pourtant, ça en fait partie intégrante. Pourquoi aujourd'hui les silences dérange la prière. Dans nos assemblées, le silence dérange la prière. S'il y a silence, on le comble par la musique, on le comble par quelque chose, par des alléluia. Et dans nos vies personnelles, c'est pire. Le silence nous empêche de prier. Or, le silence fait partie de la prière. N'ayez pas peur de faire 10, 15, 30 minutes de silence. Sur un long moment de prière, il doit avoir un temps de silence, même sur un court moment de prière. Le silence n'est pas ton ennemi. Le silence est une façon de digérer et d'être attentif à ton tour pour recevoir. Quand tu parles à Dieu, est-ce que tu entends des tonnerres? Non, tu parles. Donc, il t'offre un climat silencieux pour t'écouter.
Tu as besoin de ce silence-là pour l'écouter lui aussi. Il est sûr que des fois, pendant que nous parlons, dans le calme de notre esprit, même quand notre langage est rempli, Dieu sait y déposer une pensée claire. Mais entraînons-nous au silence. La vie chrétienne réelle, authentique, c'est celle où la prière n'est pas seulement parler à Dieu, c'est aussi écouter Dieu. Ce qui manque dans notre société, ce n'est pas des gens qui parlent à Dieu. Ce qui manque dans notre société, ce sont des gens qui écoutent Dieu. Parce que si vous écoutez Dieu, vos décisions seront différentes. Les gens ont besoin des personnes qui écoutent Dieu. On a besoin des chrétiens qui parlent à leur Dieu et à qui ces dieux-là parlent à son tour aussi. Et qui peuvent nous ramener ce que Dieu a dit. Le résultat de la prière, c'est aussi ce que Dieu a dit. Pas seulement comment toi tu t'es déversé émotionnellement, tu t'es déchargé, mais c'est qu'est-ce qu'il a dit. Troisièmement, la prière relationnelle produit une vie qui obéit. Quand la prière est une relation, le résultat, c'est un chrétien obéissant. Oui, parce que c'est ce que Paul appelle être marcher selon l'esprit. Tes conversations avec Dieu ne sont pas que des moments et des occasions. C'est un état d'esprit que tu as tout le jour. Tu sais que mes pensées, mes réflexions, ma façon d'agir et de réagir, tout ça, c'est une prière. Dieu m'entend, je parle avec quelqu'un. Et le résultat, c'est de l'obéissance. Je prie pour aider quelqu'un. Je prie pour sortir l'argent de mes poches. Je prie quand je vois quelqu'un dans le besoin. Je prie pour remarquer les besoins des autres tout autour. Je prie pour avoir cette attitude d'exprimer toute ma générosité autour de moi. Je prie pour tout et pour rien. Alors, je n'ai pas honte que tu me dises, ah, toi aussi, tu pries pour tout et pour rien. C'est totalement logique. Je dépends de lui. Je dépends totalement de lui. Cette fois, je vois mes enfants me demander des choses. Il me dit, papa, un jour, mon fils vient me dit, papa, est-ce que si le trou noir absorbe la matière, le trou blanc va créer la matière? Moi, je dis, depuis quand je fais de la physique quantique? Je dis, pourquoi tu vas pas Google? C'est non, papa, je te demande toi. J'étais là, genre, je t'offre l'option de Google, de toutes les intelligences artificielles. Tu préfères pas ça, tu préfères papa? Apparemment, quand ça vient de papa, c'est différent. Il s'est dit, j'ai papa, pourquoi je vais aller chercher à l'intelligence artificielle? Il fallait d'abord lui expliquer que le contraire de trou noir, c'est pas trou blanc, c'est une longue histoire. Mais tu as papa. Tu peux lui parler de tout. Et de rien. Il n'y a pas un moment de ta vie où Dieu te dit, non, arrête, là, je suis un peu occupé là. Tu peux pas prier maintenant. Non. Chaque fois que la conscience dans ton cœur te rappelle que tu as un Dieu qui t'écoute, parle-lui. Et le résultat de ça, si tu as bâti une relation avec Dieu, le résultat de tout cela, ça sera la qualité de ton obéissance. Tu veux voir un chrétien, un homme de prière, une femme de prière, regarde sa façon d'obéir. Tu pourrais même le prendre pour un fou en disant, mais qu'est-ce que tu as fait là? Comment tu as pu faire une pareille chose? Mais voilà, on t'attendait faire des grandes choses, mais pourquoi tu as fait ça? Qu'est-ce qui t'a poussé à prendre une telle décision? Il va te le dire comme un fou, comme carrément un vrai fou. Il va te dire, écoute, je sais que ce que tu me dis est intéressant, je sais que ce que tu me proposes est bien, mais Dieu m'a dit. Moi, je sens que le Seigneur voudrait. J'ai prié et le Seigneur m'a mis à cœur. Je crois que le Seigneur voudrait que je fasse ici et cela. Et c'est ça une vie conduite par le Saint-Esprit. Faisons de la prière une relation. Elle aboutira à de l'obéissance. Et l'obéissance sera la preuve que nous sommes de vrais chrétiens. Un chrétien transforme sa vie de prière en une foi vivante quand à la base cette prière est une relation et non pas une incantation. Si c'est une conversation, elle aboutira à notre vie pratique. Si ce sont des conversations qu'on a avec Dieu, si c'est une relation qu'on en entretient avec Dieu, ça aboutira à notre vie sociale. Pourquoi? Parce que Jésus nous a si bien appris à prier. Il y a de l'adoration, il y a de la louange, il y a de la reconnaissance de son nom. Que ton nom soit sanctifié, ton règne vienne, l'invocation de sa personne, que c'est à toi qu'appartient la louange et la gloire. On l'adore. Mais il y a des conversations sur le quotidien de l'homme sur la terre. Il y a des conversations sur des choses qui ne sont même pas là pendant qu'on prie. On parle du pain. On parle de la tentation. Donne-nous aujourd'hui notre pain. Ne nous soumets pas à la tentation. Délivre-nous du mal. On parle d'autres choses.
de la vie pratique. Alors, mon frère, ma sœur, il est temps que ta vie de prière devienne une bénédiction pour les gens qui t'entourent. Ça commence quand tu te rends compte que c'est une relation, pas des incantations. Et que tu es censé écouter Dieu, pas seulement parler. Et que dans cette relation de prière, il faut mettre des choses qu'il te dit en pratique. Voici un défi que je te propose pour aujourd'hui. Quel pas d'obéissance simple vas-tu faire pour, comme réponse directe à la prière? Que vas-tu mettre en pratique? Quelle serait ta façon de traduire les réponses que tu as reçues en prière? Dieu t'a dit quoi? Tu vas faire quoi cette semaine? Après que tu aies prié ici, après qu'on ait fini cette émission et que tu pries, ça te guide à quelle action? Si tu ne vas rien faire, ta prière reste dans un cloud. Ça reste dans un monde utopique. Dieu, il te parle et tu lui parles pour que nous descendions là où il faut pardonner, là où il faut manger le pain quotidien, là où il faut résister à la tentation. C'est ça la véritable vie chrétienne. Si ces choses ont touché vos cœurs, donc j'espère vous voir demain. Dieu vous bénisse.

Voilà une très belle version de la prière Notre Père enseignée par Jésus à ses disciples. Et c'était Olivier Choua sur Radio Évangile 66. Il est 10h03. Nous continuons le programme musical avec le groupe Un Corazón qui va nous chanter Frutos.

Elle s'appelle Indira Baboké, elle est docteure et elle est artiste gospel, auteure-compositrice et camerounaise. Et elle, je vous ai fait écouter là son tout dernier titre qui s'appelle « Merci ». Qu'elle a donc chanté avec Guy Michel et Ministère État. Donc Indira Baboké, depuis juin 2025, elle est donc médecin généraliste, où elle a soutenu une thèse à la faculté de médecine et de sciences de l'université de Yaoundé. Et cette double légitimité, donc artiste et scientifique, crée pour elle un positionnement pour des campagnes qui associent de l'influence sur la jeunesse, la santé, l'éducation, la foi et l'impact social. Nous continuons à présent toujours en musique, il est 10h11, à 10h15 nous retrouverons notre parcours biblique Flash sur la Bible où nous irons parcourir aujourd'hui le livre du Deutéronome dans l'Ancien Testament. Mais pour l'instant, nous écoutons Fish for Lunch qui nous chante Once Again.

0: Le livre du Deutéronome. Le Deutéronome est le cinquième livre de Moïse. Il achève le Pentateuque, ce groupe de livres qui révèle l'origine d'Israël et ses expériences au désert. Je rappelle que la Genèse raconte entre autres la vie d'Abraham et de ses descendants. L'Exode décrit la sortie d'Égypte, le passage de la mer Rouge et les étapes du voyage d'Israël jusqu'au mont Sinaï, où Dieu donna ses lois et ordonna la construction d'un temple portatif appelé tabernacle. Le Lévitique est entièrement consacré aux ordonnances réglant les fonctions des Lévites au tabernacle. Et les nombres résument les principaux événements qui se sont déroulés depuis la deuxième année après la sortie d'Égypte jusqu'à la 40e, à la veille de l'entrée en Palestine. Quant au Deutéronome, les premiers versets de ce livre nous montrent qu'il rapporte surtout des discours prononcés à partir du premier jour du 11e mois de cette 40e année. Moïse s'adresse à la nouvelle génération d'Israël, celle qui est née au désert et qui n'a pas vécu l'extraordinaire délivrance de l'Égypte, ni le moment exceptionnel de la révélation de Dieu au mont Sinaï. Il est probable que, pour ces enfants d'Israël nés dans le désert, tout soit devenu routine. Les soins de Dieu se sont renouvelés chaque jour, la manne est tombée chaque matin, l'eau vive a coulé du rocher, mais ont-ils apprécié ces bienfaits quotidiens de l'Éternel? Même l'exercice du culte au tabernacle est peut-être devenu une tradition vide de sens. Cette génération n'a pas non plus d'adversaire. Elle ne sait pas ce qu'est la guerre ni le combat spirituel. Le pays promis l'attend, la conquête de Canaan est imminente, mais ces hommes et ces femmes d'Israël n'ont probablement pas même une connaissance personnelle de Dieu. Aussi Moïse, sentant sa fin approcher, insiste-t-il auprès de ses Israélites pour qu'ils s'attachent à l'Éternel et l'adorent lui seul. Dans les trois premiers chapitres du Deutéronome, Moïse récapitule les différentes étapes parcourues par le peuple depuis le mont Sinaï. Dès le chapitre 4, il exhorte Israël, le suppliant de prêter garde à la parole divine.
1: « Maintenant, Israël, écoute les lois et les ordonnances que je vous enseigne. Mettez-les en pratique, afin que vous viviez et que vous entriez en possession du pays que vous donne l'Éternel, le Dieu de vos pères. Vous n'ajouterez rien à ce que je vous prescris, et vous n'en retrancherez rien, mais vous observerez les commandements de l'Éternel, votre Dieu, tels que je vous les prescris. »
0: Pour Israël, la parole de Dieu était une règle de vie, une expression directe de la volonté souveraine de l'Éternel. S'il voulait la bénédiction, il fallait qu'il se conforme à cette parole. Or, nous pouvons à notre tour faire cette expérience aujourd'hui même. La mise en pratique de la parole divine appelle toujours sur nos vies la bénédiction du Seigneur. Puis, au chapitre 5, Moïse convoque le peuple pour rappeler les 10 commandements, puisque la deuxième génération d'Israël n'avait pas assisté à leur première promulgation au mont Sinaï. Deutéronome 6 résume les données essentielles de la loi, ainsi que le montrent les versets 4 et 5.
1: « Écoute, Israël, l'Éternel notre Dieu est le seul Éternel. Tu aimeras l'Éternel ton Dieu de tout ton cœur, de toute ton âme et de toute ta force. »
0: Et c'est ainsi que le Deutéronome est rempli d'exhortations que Moïse prononça probablement sur un ton pathétique. Comme il était prophète, il avait été averti par Dieu des prochaines désobéissances d'Israël. Il savait qu'après sa mort, le peuple se corromprait dans l'idolâtrie et il voulait en prévenir les conséquences désastreuses. Il insistait, il avertissait, il reprenait des thèmes déjà abordés dans l'Exode et le Lévitique, plaidant de toute sa force auprès des enfants d'Israël afin qu'ils ne pêchent point, Deutéronome 7. Au chapitre 8, Moïse expliqua aux Israélites les raisons pour lesquelles Dieu avait permis ce long voyage de 40 ans au désert.
1: « Souviens-toi de tout le chemin que l'Éternel ton Dieu t'a fait faire pendant ces 40 années dans le désert, afin de t'humilier et de t'éprouver pour savoir quelles étaient les dispositions de ton cœur et si tu garderais ou non ses commandements. » Il t'a humilié, il t'a fait souffrir de la faim, et il t'a nourri de la manne que tu ne connaissais pas et que n'avaient pas connu tes pères, afin de t'apprendre que l'homme ne vit pas de pain seulement, mais que l'homme vit de tout ce qui sort de la bouche de l'Éternel. »
0: L'éducation spirituelle de l'Éternel a toujours un but, et Dieu permet parfois l'épreuve pour nous apprendre à nous aussi de précieuses leçons. Pendant 40 ans, Dieu a miraculeusement pris soin d'Israël, et pendant 40 ans, Dieu lui a parlé. Sommes-nous conscients des bontés du Seigneur à notre égard et de l'enrichissement spirituel que nous pouvons retirer de l'Écriture sainte, la parole que Dieu adresse à chacun de nous? Au chapitre 9 et 10 du Deutéronome, Moïse rappelle de tristes expériences qui devaient servir d'avertissement à la nouvelle génération. Puis, il revient à l'importance de la parole de Dieu, chapitre 11. Et dès le chapitre 12 jusqu'au chapitre 27, il semble que Moïse plaide avec encore plus de ferveur, répétant les lois et les ordonnances des livres précédents, en vue de la nouvelle situation qui va se présenter bientôt. Comment Israël appliquera-t-il la loi quand il sera dans le pays promis, face aux Cananéens idolâtres, et lorsque ceux-ci le tenteront en l'engageant à adorer de faux dieux? Depuis les événements de Nombre 20, Moïse sait qu'il n'entrera pas lui-même en Palestine. Aussi éprouve-t-il le besoin de transmettre au peuple son testament sur le plan spirituel. C'est une mise en garde contre les idoles et la désobéissance aux lois divines. Et c'est un plaidoyer en faveur de l'attachement à Dieu. Et parce que Moïse est un prophète, il voit au-delà des événements qui vont se dérouler lors de la conquête de Canaan. Il voit même très loin dans l'avenir, jusqu'à l'époque où Jésus-Christ viendra se manifester à Israël comme Messie. C'est pourquoi nous lisons au chapitre 18, verset 15.
1: « L'Éternel ton Dieu te suscitera du milieu de toi, d'entre tes frères, un prophète comme moi. Vous l'écouterez. »
0: Dans ces quelques mots, Moïse n'envisage pas seulement le ministère des nombreux prophètes qui se sont adressés à Israël par la suite, mais il entrevoit surtout le Fils de Dieu dans sa venue sur la terre. Or, Jésus lui-même s'est identifié à Moïse lorsqu'il a dit aux Juifs
1: « Si vous croyez Moïse, vous me croiriez aussi, parce qu'il a écrit à mon sujet. »
0: Évangile selon Jean, chapitre 5, verset 46. Les chapitres 28 à 34 du Deutéronome mettent le peuple devant un choix, la bénédiction ou la malédiction. Bénédiction dans l'accomplissement des instructions divines, malédiction dans la désobéissance à la loi. Et d'emblée, nous sommes frappés de voir que cette malédiction prend beaucoup plus de place que la bénédiction. Le chapitre 28 en est bien la démonstration, puisque 14 versets sont consacrés à la bénédiction et 52 à la malédiction. Puis, Moïse enseigne un cantique à la nouvelle génération d'Israël, pensant peut-être que par ce moyen, les ordonnances de Dieu seront mieux gardées dans leurs esprits. Enfin, après sa bénédiction prophétique aux 12 tribus, il se rend sur le mont Nebo, face au pays de la promesse, et là, après avoir contemplé la Palestine, il meurt à l'âge de 120 ans. C'est le sujet du dernier chapitre du Deutéronome. La lecture des avertissements adressés par Moïse juste avant sa mort nous fait penser aux avertissements prononcés par un autre serviteur de Dieu dans la Bible, par l'apôtre Paul. Lors de son dernier entretien avec les anciens de l'église d'Éphèse, il déclara ce que nous lisons dans le livre des Actes, au chapitre 20, versets 28 à 32.
1: « Je sais qu'il s'introduira parmi vous, après mon départ, des loups cruels qui n'épargneront pas le troupeau, et qu'il s'élèvera du milieu de vous des hommes qui enseigneront des choses pernicieuses pour entraîner les disciples après eux. Veillez donc, vous souvenant que durant 3 années, je n'ai cessé nuit et jour d'exhorter avec larmes chacun de vous. Et maintenant je vous recommande à Dieu et à la parole de sa grâce, à celui qui peut édifier et donner l'héritage avec tous les sanctifiés. »
0: L'apôtre Paul savait que les faux prophètes troubleraient l'Église primitive, mais il recommandait tous ses croyants à Dieu et à la parole de sa grâce, afin qu'ils demeurent fidèles et qu'ils entrent dans leur héritage. N'est-ce pas exactement ce que Moïse avait fait dans son livre du Deutéronome? D'une part, il annonçait l'irruption des faux prophètes et des séducteurs qui attireraient Israël à l'idolâtrie. D'autre part, il recommandait la nouvelle génération d'Israël née au désert à Dieu et à la parole de sa grâce, afin qu'elle entre dans l'héritage qui lui était destiné, à savoir le pays promis. Oh, la merveilleuse unité de l'Écriture qui nous permet, après la lecture du Deutéronome et face au temps grave que nous traversons, face à la crise universelle de la foi et face à la multitude des faux prophètes modernes, de prendre aussi pour nous l'avertissement de Deutéronome, chapitre 30, versets 15 à 20, que nous vous invitons à lire avec nous.
1: Voici, je mets aujourd'hui devant toi la vie et le bien, la mort et le mal. J'en prends aujourd'hui à témoin contre vous le ciel et la terre. J'ai mis devant toi la vie et la mort, la bénédiction et la malédiction. Choisis la vie, afin que tu vives, toi et ta postérité, pour aimer l'Éternel, ton Dieu, pour obéir à sa voix et pour t'attacher à lui.
0: Aujourd'hui, Dieu vous invite aussi à choisir. Qu'il vous soit fait la grâce de bien choisir et que le Seigneur vous bénisse.

0: Jésus qui est fort. À la fin, c'est Dieu qui gagne, c'est Jésus qui est fort.
1: On vient de le chanter, Konosco. Eh bien oui, nous avons la victoire et nous marchons de victoire en Jésus-Christ. C'était Lumière, le titre de Konosco. On continue avec Samuel Olivier qui va nous rappeler combien Dieu est bon et fidèle.

0: Amen. Samuel Olivier qui nous a chanté un Dieu bon et fidèle, alors que Dieu dépose sa paix parfaite en toi. Il a dit lui-même, je vous laisse la paix, je vous donne ma paix, que votre cœur ne s'alarme point, dans Jean 14, 27. 10h37 minutes, on continue en musique avec Kees Bloom et Shindima. Il est ivoirien, elle est nigériane et ils vont vous chanter « C'est Dieu ».
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À présent, nous écoutons le collectif Cieux ouverts qui va nous chanter Notre Père.

Le collectif Cieux Ouverts avec la voix de Samuel Olivier qui nous a chanté Notre Père, 10h46 minutes sur la radio de la vie. À présent, une nouveauté. C'est une chanteuse qui est née à Kinshasa. Elle s'appelle Jedidia B et elle signe son retour avec son titre Nalingiye qui veut dire Je t'aime en lingala. C'est un nouveau single empreint de gospel avec des influences compa qui est disponible dès à présent sur les plateformes de streaming. Nalingiye, c'est une déclaration d'amour à Jésus et à travers cette chanson, elle veut rappeler Jedidia que elle veut rappeler que son amour à Jésus nous relève, il nous fortifie, il ne nous abandonne jamais et elle espère que ce chant apportera la paix et l'espérance à tous ceux qui l'écoutent. Je vous laisse écouter Nalingiye de Jedidia B.

Un titre à rajouter à vos playlists de l'été, Djedidia B qui vous a chanté Nalinguiye, je t'aime.

Pendant près de 100 ans, un énorme bloc de marbre Carrara avec des imperfections est resté dans la cour d'une cathédrale de Florence en Italie. Puis en 1501, on a demandé à un jeune sculpteur d'en faire quelque chose. Après avoir mesuré le bloc et remarqué ses imperfections, dans son esprit, il voyait un jeune berger. Pendant 3 ans, il a habilement ciselé et façonné ce bloc de marbre. Finalement, quand on a dévoilé la statue de David de 4,3 mètres de haut, l'élève de Michel-Ange s'est exclamé « Maître, il ne lui manque qu'une chose, la parole ». Onésime ressemblait à ce bloc de marbre imparfait. C'est un serviteur infidèle qu'il s'est enfui loin de son maître Philémon. Mais en route, il a fait la connaissance du maître sculpteur et c'est en homme nouveau qu'il a servi Dieu fidèlement et qu'il a été utile au ministère de Paul. Quand Paul l'a renvoyé à Philémon, il le lui a recommandé comme celui qui autrefois t'a été inutile, mais qui maintenant est utile et à toi et à moi, et a demandé à Philémon de recevoir Onésime en tant que frère. Paul savait ce que signifiait avoir une autre chance après avoir fait le mal. Il savait personnellement la transformation que Dieu peut opérer. Maintenant, il la voyait dans la vie d'Onésime. Le Seigneur peut également ciseler son image dans notre vie imparfaite et nous rendre beaux et utiles.

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Et avant de vous présenter le point information local sur le département des Pyrénées-Orientales, je vous propose d'écouter un dernier titre. For King and Country vont vous chanter Shai. Shai qui veut dire timide.

Dans le nom de l'amour, dans le nom de Jésus, au nom de l'amour, je ne serai pas timide. Voilà ce que nous dit ce chant. Je ne reculerai pas, je ne serai pas timide au nom de l'amour, au nom de Jésus. Il est 11h sur la radio de la vie.

Le point information local sur Radio Évangile 66, nous sommes mardi 18 août. Météo France détaille les prévisions de cette troisième semaine d'août et annonce la fin de la canicule et enfin une baisse des températures. Il semblerait que la fin de la canicule soit proche, alors qu'hier le ciel catalan alternait entre éclaircies et nuages avec toujours des températures élevées jusqu'à 34 degrés. Ce mardi suivra la même tendance, ou presque. La journée sera majoritairement ensoleillée avec une évolution diurne et de rares averses possibles du côté de la frontière espagnole. Jusqu'à 5 mm de précipitations sont annoncées. Un vent de nord-ouest, la tramontane, se mettra en place et pourra atteindre entre 50 et 60 km/h en rafale. Les températures resteront élevées avec des minimales jusqu'à 24 degrés en plaine, 17 en Vallespir et Conflans, 12 côté montagne. Les maximales vont encore monter jusqu'à 35 en plaine et 26 sur les reliefs. La journée de demain sera plus calme, avec seulement des orages prévus en fin de journée sur les Pyrénées et entre 10 à 20 mm de pluie. Il fera entre 21 et 24 pour les minimales et jusqu'à 36 pour les maximales en plaine. Jeudi, un voile nuageux recouvrira le département et bonne nouvelle, les températures vont commencer à baisser.

Concernant le couvre-feu à Amélie-les-Bains, pour les moins de 15 ans, le tribunal rejette le recours. Ce samedi 15 août, le tribunal administratif de Montpellier, saisi en urgence par la Ligue des droits de l'homme, a validé l'arrêté de la mère d'Amélie qui impose un couvre-feu aux mineurs de moins de 15 ans non accompagnés dans le centre-ville de la commune. L'ordonnance mentionne l'incendie qui a ravagé la salle municipale dans la nuit du 27 juillet dernier, un sinistre impliquant comme auteur présumé des mineurs âgés de moins de 15 ans. La municipalité se satisfait sans surprise de l'ordonnance qui vient conforter la démarche engagée par la commune.

À Le Cat, le Playa Amor et le Biquet Plage, deux clubs de plage, ont rouvert leurs portes. Après plusieurs jours de fermeture administrative, les clubs de plage ont retrouvé leurs clients mercredi. À Le Cat, une réouverture très attendue pour les deux établissements contraints de stopper leur activité alors que la saison estivale battait son plein. Et cette réouverture ne fait pas disparaître toutes les interrogations du gérant Pierre Barbet, qui évoque une vraie volonté de nuire tout en reconnaissant ne pas savoir précisément qui en serait à l'origine. Et après donc cette fermeture en plein mois d'août, Pierre Barbet souhaite désormais clarifier les choses pour éviter qu'une situation similaire se reproduise. Le gérant entend poursuivre les échanges avec les autorités afin de définir un cadre clair pour la suite.

l'allocation de rentrée, un usage pas si détourné. 3 millions de foyers vont recevoir l'allocation de rentrée scolaire ce mardi. Emmaüs montre que les bénéficiaires l'utilisent à bon escient. Chaque rentrée, la même chanson, l'allocation de rentrée scolaire versée à 3 millions de foyers ce 18 août serait consacrée à tout sauf aux dépenses scolaires. Sous condition de revenus, les foyers bénéficiaires de l'allocation rentrée scolaire peuvent toucher entre 426 et 466 euros par enfant selon leur âge et aucune loi n'encadre cette allocation. Le rapport d'Emmaüs s'appuie directement sur les chiffres de la CNAF. Sur l'année scolaire 2022-2023, les familles bénéficiaires de l'ARS déclarent dépenser en moyenne 1 315 euros, dont l'allocation ne couvre qu'un tiers, indiquait l'organisme dans une étude. Et d'après cette dernière, la somme versée par la CAF part principalement dans les vêtements pour 28%, la cantine pour 26%, les fournitures pour 11%, les activités extrascolaires pour 10%, auxquels s'ajoutent transport, assurance, informatique ou frais périscolaires. Si vous voulez faire une bonne action, vous pouvez donner votre sang pour sauver des vies. Les collectes se feront cette semaine à Argelès-sur-Mer cet après-midi, au Barcarès jeudi, à Villemolac vendredi, également vendredi à Argelès au camping Le Dauphin.

En agriculture à Arles-sur-Tech, un concert baroque avec Théotime Langlois de Soirté et Yuli Bayeul à l'abbaye. Ce sera jeudi 20 août à 19h à l'église de l'abbaye Sainte-Marie qui accueillera donc Théotime Langlois de Soirté et Yuli Bayeul pour un concert de musique baroque au programme des œuvres de Lambert Matthijs, Purcell et Bach. Et invité chaque année depuis 2022 par la famille Wood, Théotime Langlois de Soirté est né à Céré en 1995. Il est soliste, chambriste, le jeune musicien serait, dit-on, l'un des violonistes les plus célèbres de sa génération. De nombreuses distinctions lui ont été décernées, dont le prestigieux Diapason d'Or 2022 pour son enregistrement des concertos de Vivaldi. Il a été formé au Conservatoire de Paris. L'entrée est gratuite, il n'y a pas de réservation. Aussi, il est conseillé d'arriver un peu à l'avance.

Une exposition exceptionnelle de peinture de Ramón Foral Yavari, c'est à Rodez. Les œuvres seront exposées au CIMES de la galerie Camille Descossi. Le maire Marc Bianchini, le conseil municipal, reprogramme cette exposition qui était initialement prévue début juillet. Elle sera donc exposée du 21 août au 6 septembre. Une quarantaine de tableaux de l'illustre peintre catalan Ramón Foral Yavari, disparu en 2022, seront présentés. Cet homme aux multiples facettes, artiste, ingénieur, sportif, entrepreneur, a traversé la vie avec intégrité et liberté de pensée. L'exposition sera ouverte tous les jours de 14 à 19h. Et à Bolker, Pyrénées 2000, mardi 18 août, donc aujourd'hui, tribute Elton John à la salle des fêtes à 21h avec plus de 50 ans de carrière et des tubes qui ont marqué plusieurs générations. Elton John reste une icône incontournable de la musique. Le spectacle One Night with Elton John propose de revivre ses plus grands succès comme Your Song ou Rocketman ou Crocodile Rock, Candle In the Wind, Sacrifice, I'm Still Standing ou encore Saturday Night Alright. Costumes flamboyants, duo mythique et performances captivantes seront au rendez-vous pour une soirée placée sous le signe de l'énergie du Rocketman. Un hommage spectaculaire à ne pas manquer. L'entrée coûte 15€ par personne, 10€ pour les enfants de moins de 12 ans et la réservation est à faire auprès de l'Office du Tourisme. Ces informations sont publiées par le journal L'Indépendant, édition Pays Catalan, et sont diffusées avec l'aimable autorisation du quotidien.

Et oui, avec Dieu, rien n'est terminé. C'est lui qui a toujours le dernier mot sur les situations. Alors faites-lui confiance. On continue avec la chapelle musique.

0: Le gospel, c'est sur Radio Évangile 66, c'était Ben Faleras. Alors le gospel, eh bien, c'est la musique de l'espérance, de la joie. Et peut-être eh bien vous passez par des moments difficiles et vous avez envie de prier. Père, ouvre-moi les yeux, illumine mon cœur, fais-moi voir tes cieux et saisir ta grandeur, comme va le faire tout de suite Timo 22-42, tiré de son tout dernier album qui s'appelle Éphésiens. Il va chanter « Illumine mon cœur ».
1: 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J'ai tout ce qu'il me faut, et pourtant j'y arrive pas. Dieu m'a tout donné, mais je suis tenté d'abandonner. J'ai des luttes et des pensées qui me retiennent d'avancer. Est-ce que Dieu t'es toujours là? J'aimerais pouvoir te voir, juste pour me rassurer. J'aimerais toujours te croire, vaincre mon incrédulité. Mais à quoi t'es occupé les jours où plus rien ne va? Quand tout part en vrille dans ma vie, que je perds l'espoir de vue, que mon avenir s'obscurcit et qu'il ne vaut plus la peine d'être vécu. Est-ce que je compte vraiment pour toi? Où mon cœur endurci t'a suffisamment déçu, dont je ne veux pas faire semblant, faire comme si tout allait bien. J'ai l'impression par moment d'être le dernier des chrétiens, mais je veux crier à toi, tout remettre entre tes mains. Je te dis de marcher par la foi et je ne vois même plus le chemin.

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2: On termine aujourd'hui l'étude de la première lettre de Paul à Timothée. On regarde les chapitres 5 et 6. Authenticité. Vivre selon ce que tu sais être réel. Voilà l'ordre de Paul aux hommes et aux femmes de l'Église. Vous êtes un témoignage vivant aux yeux du monde, dit-il. Ne donnez à l'ennemi aucune raison d'utiliser votre vie pour faire honte au nom du Seigneur Jésus. Dans les chapitres 5 et 6, Paul nous apprend les devoirs très pratiques des responsables d'église ou des officiers, en lien avec différents groupes. Paul donne ici une série de 5 conseils. Les voici. Ne réprimande pas les anciens en public. Veille à tes relations avec le sexe opposé. Rien ne fait plus de tort à une église. On a si souvent démoli le ministère pastoral que le péché dans ce domaine. Veille sur les plus fragiles de l'église. À l'époque, les veuves étaient les plus démunies. Quand une église prend soin de ses veuves, son témoignage ne passe pas inaperçu aux yeux du monde. Honore ceux qui t'enseignent. L'église primitive payait ses enseignants et un bon maître était probablement payé un peu plus. Tout ouvrier mérite sa récompense. Quand un dirigeant de l'église pêche, il fait du tort à l'église, alors ça doit se savoir. Si quelqu'un est nouveau dans sa foi en Jésus-Christ, laisse-lui le temps de grandir dans le Seigneur avant d'en faire un responsable. Assure-toi que les enseignants sont ancrés dans la parole de Dieu. Un chrétien ne s'en tirera pas avec le péché. Soit tu te jugeras toi-même, soit Jésus-Christ te jugera à son tribunal et tu pourrais perdre tes récompenses pour prix de ton péché. Le même principe s'applique aux bonnes œuvres. Parfois, Dieu bénit un croyant ici-bas pour un de ses actes, mais parfois on reçoit notre récompense dans sa présence. Travaille une journée entière pour un jour entier de salaire. Travaille de manière à donner une bonne image de ton patron et afin que le nom de Jésus-Christ soit honoré. Satisfais-toi de ta vie. Si tu vois Jésus à la place qui est la sienne, tu peux alors être content de la vie que Dieu t'a donnée. Ne te berce pas d'illusions en pensant que l'argent te satisfera. Fuis cette tentation comme la peste et poursuis plutôt la justice. Combat le bon combat de la foi, qu'il soit extérieur ou intérieur, physique ou spirituel. Saisis la vie éternelle, sois un témoignage irréprochable pour Christ devant le monde. Si tu as des richesses dans ce monde, ne t'y confie pas. Si tu as de l'argent, fais-en bon usage. Distribue-le parmi les plus démunis. Utilise-le pour communiquer l'Évangile. Sois libéralement généreux. Ce faisant, tu construiras un fondement qui durera éternellement, en investissant dans la vraie vie à venir. Comme dernier mot à Timothée, Paul appelle son jeune protégé à veiller au trésor qu'il a reçu. Garde le dépôt de sainte vérité qui t'a été confié. Évite les soi-disant experts qui aiment s'entendre parler. Des gens très bavards peuvent passer à côté du but de la foi. N'essaie pas d'être un maître intellectuel. Évite les philosophies humaines et prêche simplement la parole. Et parce qu'il savait qu'il en aurait besoin, Paul termine sa première lettre à Timothée par la bénédiction que nous te laissons maintenant. Que la grâce du Seigneur soit avec toi. Amen. Retrouvez-nous dans le prochain épisode pour la suite de cette étude passionnante. On verra la deuxième lettre de Paul à Timothée.
1: 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À bientôt !

Elle s'appelle Jennifer Jimenez. Elle vous a chanté le psaume 2026 et elle se fait appeler également La Graine si vous voulez la retrouver sur Internet. Nous continuons avec le groupe Dévotion, à présent un groupe créé en 2011, composé de 11 personnes et ils veulent répandre aussi la bonne nouvelle du salut en Jésus-Christ. Ils vont vous chanter « Je m'incline ».

Le groupe Dévotion qui nous a chanté « Je m'incline ». Nous poursuivons avec un tout dernier titre du groupe Parfaitement Imparfait. Ils vont vous chanter « Tout à toi ».

On chante l'humilité ce matin sur Radio Évangile 66. C'était Parfaitement Imparfait, anciennement ilsang.fr, avec la belle voix de Tench qui nous a chanté Tout à toi. Alors oui, humilions-nous et laissons Dieu s'occuper de nos soucis. La parole de Dieu nous dit « Humiliez-vous donc sous la puissante main de Dieu afin qu'il vous élève au moment fixé ». ».

C'était Cassie Kalala qui vous a chanté « Tu es merveilleux ». Très beau chant de louange, d'adoration. Et je vous rappelle les rendez-vous de l'après-midi à 15h. Rendez-vous avec l'Alliance biblique française qui va nous raconter l'histoire d'un homme de prière qui sait contempler la nature et surtout qui cultive un cœur toujours reconnaissant. C'est le roi David. À 16h, rendez-vous avec à table avec Annabelle, l'équipe d'Annabelle Sourdril du plateau EMCI TV vous donne rendez-vous pour vous parler des raccourcis et des raccourcis qui nous font perdre souvent beaucoup de temps. Des témoignages aussi en fin d'après-midi sur la radio de la vie. Et si vous souffrez de solitude, je vous donne rendez-vous à 19h avec l'équipe « Tout est possible ». Il va aborder donc ce thème-là. À 20h ce soir, c'est le rendez-vous en langue slave. Et puis pour clôturer notre journée en détente, eh bien, nous vous proposons à 22h la respiration biblique. Très belle fin de matinée, on continue en musique avec Forrest Frank qui va nous chanter Up.

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0: Franz Addison, rien ne pourra m'arrêter de te louer. Oui, Franz Addison qui marche dans la lumière de Christ, et comme on est tous appelés à marcher dans la lumière, celui qui me suit, a dit Jésus, ne marchera pas dans les ténèbres, mais il aura la lumière de la vie. Alors merci de votre fidélité à l'écoute de Radio Évangile 66. Pour ma part, je vous dis bye bye, je vous souhaite un bon appétit si vous passez à table et je vous retrouve demain matin à partir de 8h sur la radio de la vie.
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1: Dans le discours sur le pain de vie, dans l'évangile de Jean, chapitre 6, le verset 35 fait dire à Jésus ceci : C'est moi qui suis le pain. C'est moi qui donne la vie. Celui qui vient à moi n'aura plus jamais faim. Celui qui croit en moi n'aura plus jamais soif. Jésus est le pain qui donne la vie, comme le dit ce verset. Prenons conscience de ce pain de vie que nous recevons à la table de nos communautés, que ce soit celui qui se mange ou celui de sa parole que nous écoutons jour après jour.
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Une minute s'il vous plaît, une minute pour réfléchir, une minute pour regarder et une minute pour comprendre. Au micro votre serviteur, Moïse Harou. La technique est assurée par Thérèse. Il y a une merveille qui se renouvelle chaque jour, vous savez ? Elle n'est pas loin de vous, non ? C'est le travail de nos mains. Tant de mains qui se mettent à l'œuvre, tant d'ouvriers, d'ouvrières, d'artisans, de constructeurs qui, de leurs mains, font naître un ouvrage. Et à midi, déjà, le ventre est recousu, la charpente est posée, l'installation est raccordée, la vigne est taillée, le tableau est achevé, et tout ça, c'est le travail de la main, que ce soit la main du charpentier, la main du chirurgien, le travail de la main. On reste en admiration devant cette main qui, avec aisance, rapidité, précision, arrange, dispose, ajuste, réalise un ensemble, et tout est terminé. C'est si beau, une main, que même Dieu, on le voit avec des mains qui inspirent confiance. D'ailleurs, quand Jésus prie, ne dit-il pas « Père, je remets mon esprit entre tes mains ». Il ne manque pas de mains dans le monde, puisqu'il y a même le double de mains qu'il y a d'habitants, puisque nous avons tous deux mains. Mais sur chaque main, il faudrait qu'il y ait un cœur. Mais la main aimerait bien le bon, le beau, assez pour ne plus travailler et rien d'autre. Rappelez-vous cette expression française, il a le cœur sur la main dans son cœur. À vous de choisir, et ça peut durer plus d'une minute, s'il vous plaît. Au revoir.

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1: Salut, je m'appelle Charles, j'ai 27 ans. Je suis né dans une famille bouddhiste, mais j'étais athée. J'ai toujours cherché à comprendre le sens de ma vie. Donc à une époque j'étais athée et puis un jour je me suis coupé. J'ai vu que ça cicatrisait. À ce moment-là, je me suis dit que le corps humain est une machine formidable. L'homme peut faire des avions, des vaisseaux spatiaux ou des téléphones super performants, mais bon, y a rien qui égale le corps humain, quoi. Je me suis dit aussi que un homme et une femme qui sont ensemble et qui donnent la vie ensemble, qui font un enfant, ça aussi c'est super beau et ça peut pas être issu du hasard. Alors je me suis mis à la recherche de quelque chose qui nous a créé. Ça pouvait être un extraterrestre, ça pouvait être Dieu, n'importe quoi. Et puis je connaissais des musulmans, je connaissais des gens chrétiens. Et puis chacun avait son point de vue et puis j'y croyais pas trop. Et puis un jour, il y a une fille qui a fait un truc très bizarre. Elle m'a offert une Bible pour mon anniversaire. C'est le cadeau franchement le plus bizarre que j'ai jamais eu. Puis cette Bible, elle a dormi sur mon étagère pendant très longtemps. Je tiens à préciser, j'étais athlète de haut niveau, j'ai fait du sport en haut niveau. Chaque année, j'avais des contrôles visuels, des contrôles cérébraux et des contrôles cardiaques. Je bois pas, je fume pas et puis j'étais en très bonne santé. Je suis pas un drogué, je suis pas un fou. Et un soir, alors que j'étais dans le noir, il y a une lumière qui est sortie d'un mur, qui m'a immobilisé et qui m'a parlé. Et c'était tellement surnaturel, j'ai eu tellement peur que j'ai même pas compris ce qu'elle m'a dit. J'ai eu très très très peur pendant une semaine. Je parlais aux gens, je leur racontais ce que j'avais vu, ce que j'avais vécu. Et personne ne me croyait. J'étais un peu comme dans un film, quand il y a un héros qui est au courant d'une vérité, il court partout, il parle à tout le monde et puis personne ne le croit et il cherche une oreille pour l'écouter. Et puis moi, personne ne m'écoutait, tout le monde disait que j'étais fou. D'autant plus que j'étais dans une école d'ingénieurs. Donc voilà, les gens sont très cartésiens. Je suis tombé sur un pasteur qui m'a dit, je sais pas ce que c'est, mais je peux prier pour toi pour que ça re-arrive. Et je me suis dit, bon, il y a rien à perdre. Et puis, j'ai jamais eu de réponse. Du coup, je lui ai dit, oui, on va prier pour que ça re-arrive. Pendant que je dormais, il y a quelque chose qui s'est approché de moi. Je me suis réveillé et j'ai eu tellement peur que j'ai refermé les yeux. Et là, je me suis dit, ah, c'est chaud, le pasteur, il a prié pour que ça re-arrive et c'est re-arrivé, quoi. Du coup, peut-être que il doit y avoir quelque chose avec cet homme qui est vrai. Et lui, il m'a juste dit, lis la Bible. Lis la Bible et comprends-la. Il m'a bien fait comprendre qu'il avait aucun pouvoir surnaturel et que tout ce qu'il voulait, c'était que je lise la Bible. Alors, j'ai lu la Bible. Et dans la Bible, on dit que Dieu a créé le monde. On dit que Dieu a créé l'homme. On dit que l'homme s'est détourné de Dieu. L'homme fait sa vie et puis il veut être autonome. Et en fait, en étant autonome, il fait n'importe quoi. Et le problème vient du péché. C'est-à-dire que l'homme désobéit à Dieu. Et j'ai compris que j'étais pécheur. J'ai compris que ce qui attendait un pécheur, grand pécheur ou petit pécheur, ce qui nous attend, c'est la condamnation. Et j'ai compris que le seul chemin possible pour ne pas subir la condamnation, c'est une vie qui est offerte par Jésus-Christ. Alors moi, ça m'a semblé très bizarre, mais j'ai juste à accepter par la foi, en croyant que Jésus-Christ a été condamné pour moi à ma place, et que le fait de croire ça, ça me sauve de la condamnation. Alors j'ai cru, et ce jour-là, tout a basculé dans ma vie. J'ai d'autres priorités, et je me consacre pleinement pour le Seigneur. Je me dis, voilà, Dieu veut notre bien. C'est pas un fardeau, c'est pas quelque chose de lourd. On n'est pas sous un esclavage bizarre. Mais vraiment, il veut notre bien, quoi. Je suis rescapé parce que j'étais en danger, sans le savoir. J'étais en danger parce que j'étais un pécheur et je savais pas que je péchais. Et je suis rescapé parce que Dieu est venu me chercher et il s'est révélé à moi. Je suis rescapé parce que il m'a sauvé. Je me suis pas sauvé tout seul, mais c'est lui qui est venu me chercher. J'ai cherché, j'ai posé des questions, très sincèrement. Ça a pris du temps, mais j'ai trouvé mes réponses. Il y a plein de gens qui disent, Charles, t'es la personne la plus heureuse que je connaisse. Et je me dis, t'as juste à connaître Jésus. Voilà.
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Voici une pensée de la parole de Dieu pour vous par Derek Prince. Tu ne désires ni sacrifice ni offrande. Tu m'as ouvert les oreilles. Tu ne demandes ni holocauste ni victime expiatoire. Alors j'ai dit, voici, je viens. Il est écrit de moi dans le rouleau du livre. C'est mes délices, ô mon Dieu, de faire ta volonté. Quand le psalmiste parle ici d'holocauste, d'offrande, de victime expiatoire et ainsi de suite, il parle des aspects extérieurs de la religion. Et il dit en substance, ce n'est pas ce que Dieu recherche vraiment. Nous pouvons avoir tous les aspects extérieurs, mais passer à côté de l'essentiel. Il dit, tu m'as ouvert les oreilles. Nous devons pouvoir entendre Dieu nous parler personnellement. C'est la voix de Dieu que nous devons entendre. Et pour cela, nos oreilles doivent être ouvertes. Quand nous entendons la voix de Dieu, elle révèle la volonté de Dieu. Le psalmiste dit, « Il est écrit de moi dans le rouleau du livre. C'est mes délices, ô mon Dieu, de faire ta volonté. » Je crois que c'est vrai pour chaque personne qui se tourne vers Dieu. Il y a là quelque chose écrit dans le rouleau du livre qui est la volonté de Dieu dans chacune de nos vies individuelles. Et quand Dieu nous ouvre les oreilles, quand nous nous tournons vers Lui et que nous Lui remettons notre vie, nous faisons l'étonnante et glorieuse découverte que Dieu a un plan spécial pour chacun d'entre nous. Quelque chose qui est écrit dans le livre éternel de Dieu, quelque chose qui est dans le rouleau du livre pour chacun de nous individuellement. Dieu ne fait jamais d'une personne une copie conforme d'une autre. Dieu a un plan spécifique et individuel pour chacun de ses enfants. S'il peut seulement ouvrir nos oreilles et que nous nous tournons vers lui et que nous nous soumettons à lui, il nous le révélera.

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Apocalypse de Jean, chapitre 10. Je vis un autre ange puissant, qui descendait du ciel enveloppé d'une nuée. Au-dessus de sa tête était l'arc-en-ciel, et son visage était comme le soleil, et ses pieds comme des colonnes de feu. Il tenait dans sa main un petit livre ouvert. Il posa son pied droit sur la mer, et son pied gauche sur la terre. Et il cria d'une voix forte, comme rugit un lion. Quand il cria, les sept tonnerres firent entendre leur voix. Et quand les sept tonnerres eurent fait entendre leur voix, j'allais écrire, et j'entendis du ciel une voix qui disait, « Scelle ce qu'ont dit les sept tonnerres, et ne l'écris pas. » Et l'ange que je voyais debout sur la mer et sur la terre leva sa main droite vers le ciel. Et jura par celui qui vit au siècle des siècles, qui a créé le ciel et les choses qui y sont, la terre et les choses qui y sont, et la mer et les choses qui y sont, qu'il n'y aurait plus de temps, mais qu'au jour de la voix du septième ange, quand il sonnerait de la trompette, le mystère de Dieu s'accomplirait comme il l'a annoncé à ses serviteurs les prophètes. Et la voix que j'avais entendue du ciel me parla de nouveau et dit, « Va, prends le petit livre ouvert dans la main de l'ange qui se tient debout sur la mer et sur la terre. » Et j'allai vers l'ange en lui disant de me donner le petit livre. Et il me dit, « Prends-le et avale-le. Il sera amer à tes entrailles, mais dans ta bouche, il sera doux comme du miel. » Je pris le petit livre de la main de l'ange et je l'avalai. Il fut dans ma bouche doux comme du miel. Mais quand je l'eus avalé, mes entrailles furent remplies d'amertume. Puis on me dit, « Il faut que tu prophétises de nouveau sur beaucoup de peuples, de nations, de langues et de rois. »

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0: Il est 15h. 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
1: 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Aujourd'hui, nous partons à la rencontre d'un homme de prière qui a su trouver une inspiration et un élan de prière en contemplant la nature. Son histoire nous est relatée dans le psaume 103.

0: La Bible, c'est souvent des histoires d'hommes et de femmes éblouis par le pardon et la tendresse de Dieu. Des hommes et des femmes conscients de la fragilité de leur vie, comme de sa valeur inestimable. Mais commençons par le commencement. Découvrons ensemble cette petite histoire qui s'imbrique dans la grande histoire. Découvrons comment le roi David cultive un cœur reconnaissant. David met un pied devant l'autre sur le chemin poussiéreux au bord des champs vallonnés dans la campagne de Judée. Le soleil encore brûlant en cette fin d'après-midi chauffe ses épaules et fait ralentir ses pas. Il respire profondément, lève les yeux vers l'horizon lointain et laisse le paysage entrer en résonance avec son fort intérieur. Il aime profondément chaque détail de ce panorama qui s'offre à lui, si connu et si nouveau à la fois. Aujourd'hui, le cœur de David déborde de reconnaissance.
1: Je veux bénir le Seigneur de tout mon cœur. Oui, je veux bénir le Seigneur sans oublier un seul de ses bienfaits.
0: Cette promenade est devenue une habitude pour le roi. Une habitude, mais aussi un choix renouvelé à chaque nouvelle journée. C'est ici, dans les collines verdoyantes qui entourent Jérusalem, qu'il compte les bienfaits de Dieu, un à un, commençant par ce qui restera pour lui, pur émerveillement.
1: C'est lui qui pardonne toutes tes fautes, qui guérit toutes tes maladies, qui arrache ta vie à la tombe.
0: David est lucide. Devenir roi ne lui a pas épargné des erreurs fatales. Cela ne lui a pas épargné de tomber et de blesser profondément les autres et soi-même. Il est conscient de ses manquements, de ses chutes et de ses fautes. La vie de Bathsheba a jamais changé, prise tel un agneau unique pour son propre plaisir. Celle d'Uri, anéantie. Et parmi ses enfants, un laisser-aller trop prononcé, un amour parfois mal placé, n'engendrant guère une attitude de protection envers les plus vulnérables. Mais tant de fois, Dieu a arraché sa vie à la tombe, aussi bien dans ses découragements et combats intérieurs que dans les innombrables menaces extérieures. Poursuivi par Saül pendant de longues années, pourchassé avec violence par son propre fils Absalom, qui tente de s'emparer du trône de son père, trahi par ses conseillers, sans le secours de Dieu, jamais David n'aurait tenu bon. Jamais il n'aurait trouvé le courage de se relever encore une fois. Soudain, le vol majestueux d'un aigle dans le ciel, accompagné de son cri trompette, attire le regard et l'ouïe de David. Un mouvement de joie intense traverse sa poitrine. La force et la légèreté qui s'embrassent dans ses coups d'ailes imposants, nobles, l'attirent irrésistiblement, faisant monter le souvenir de l'énergie et des exploits fous de ses jeunes années.
1: Il remplit ta vie de bonheur. Il te donne une nouvelle jeunesse comme un aigle qui prend son envol.
0: L'image de cet aigle, il veut la garder au plus profond de son âme, là où sa reconnaissance prend naissance. Elle est comme une promesse à chérir. Une nouvelle jeunesse est offerte à ceux qui comptent sur Dieu. David peut en témoigner par sa propre vie. Le pardon et le secours de Dieu lui ont permis de repartir léger, d'oser recommencer encore et encore, d'oser avancer sur un chemin nouveau. Arrivé en haut d'une colline, David fait une halte et respire profondément. Il continue à méditer en regardant vers le ciel, où nuages et soleil jouent à cache-cache. D'un seul regard, il tente d'embrasser la voûte céleste, mais il en est incapable. Dès qu'il se tourne vers l'ouest, son regard se détache de l'est, le laissant orphelin.
1: Il met entre nous et nos mauvaises actions autant de distance qu'entre l'est et l'ouest. Comme un père est tendre avec ses enfants, le Seigneur est tendre avec ceux qui reconnaissent son autorité.
0: Le roi est profondément habité par la tendresse de Dieu qui enlace inlassablement sa justice. L'une ne peut exister sans l'autre. L'ancien berger le sait de première main. loin d'être aveugle au mal commis, au mal subi. Dans sa tendresse, Dieu rend justice à ceux que l'on opprime. Dans sa tendresse, il offre sa guidance, son autorité qui fait vivre. D'un seul coup, un vent brûlant se lève et emporte dans son souffle une multitude de graines de poussière.
1: Il sait bien, lui, de quoi nous sommes faits. Il se souvient que nous sommes poussière.
0: Il se souvient que nous sommes pétris d'une pâte humaine, avec ses joies, ses fragilités, son alternance de tâtonnements et de pas assurés. Il se souvient que nous sommes poussière, formés avec amour à partir de la terre, continuellement en voie de rejoindre la poussière, encore une fois. Une fleur attire l'attention de David. Hier encore, elle était pleine de vigueur, dans une floraison vibrante, amoureuse de la vie. Aujourd'hui, flétrie, recroquevillée, en voie de devenir poussière, elle aussi.
1: La vie de l'être humain fait penser à l'herbe. Comme l'herbe des champs, elle commence à fleurir, mais elle périt dès que passe le vent brûlant. La voilà disparue, sans laisser de traces.
0: Cette vie, si brève et pourtant si profonde, avec ses couches multiples qui se superposent et s'entremêlent, elle flétrira un jour, qui est peut-être aussi proche que la journée de demain. Plus d'une fois, une nouvelle jeunesse a été offerte à David. Mais elle ne peut rien contre la brièveté de la vie. Seul ce que la bonté de Dieu a semé en lui, autour de lui, est durable, survivra. Devant ce constat, David situe sa vie à l'intérieur d'une relation qui invite à la mise en pratique des lois de vie que Dieu y a placées. D'une relation à Dieu, avec les autres. D'une relation où le respect mutuel et l'attention aux opprimés sont au centre. Une relation qui survivra son chemin sur cette terre. Car celui qui en est le garant est...
1: le Seigneur qui a établi son trône dans les cieux. Il règne sur tout ce qui existe.
0: Après toutes ces années de royauté, David veut plus que jamais reconnaître la place du Seigneur. Au loin, il aperçoit sa propre résidence, qui lui paraît insignifiante à côté de l'immensité du ciel. Il est bien conscient que son règne se situe dans un règne plus grand, plus vaste, sans limite, sans fin, celle de Dieu qui tient toutes choses entre ses mains.
1: Bénissez le Seigneur, vous tous qu'il a créés, partout où il gouverne.
0: Celui d'un Dieu qui tient toutes choses entre ses mains. La promenade de David s'achève en un crescendo de reconnaissance, invitant tout être vivant à se centrer sur Dieu, à trouver son ancrage en celui dont le règne n'est pas synonyme de dureté et d'exploitation, mais de bonté et d'une autorité aimante.
1: Et moi aussi, je veux dire, béni soit le Seigneur.
0: Cette histoire biblique est celle d'un homme attentif aux mille facettes de la vie, attentif aux leçons que la nature nous enseigne. Un homme non pas uniquement riche d'une raison résonante, mais d'une âme façonnée par l'émerveillement. D'un oiseau majestueux à un minuscule grain de poussière, rien n'est trop grand, rien n'est trop petit pour échapper à sa contemplation. Cette histoire biblique est encore celle d'une renaissance, pleine de reconnaissance, qui est cet état d'esprit que David cultive avec persévérance. Une reconnaissance qui ne nie pas les erreurs, les difficultés, les épreuves de la vie. Une reconnaissance qui sait plonger dans l'épaisseur de la vie humaine. Une reconnaissance qui a cette force de coexister avec la conscience de la brièveté, de la fragilité de la vie humaine. Une reconnaissance intimement liée à l'attention continue aux traces de la grâce de Dieu dans nos vies. Enfin, cette histoire biblique est aussi un encouragement à entrer dans cet élan vibrant de reconnaissance, à joindre notre voix à celle du psalmiste et de tous les êtres vivants goûtant à la tendresse, la justice, la compassion et le pardon de Dieu.

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0: Bonjour, bonjour, bienvenue dans la table avec Annabelle. Aujourd'hui, avec les filles, nous allons parler des raccourcis. Ces raccourcis qui, quelquefois, nous coûtent cher, nous prennent du temps et nous font pas gagner du temps, finalement. Mmh. Et pour vous, tout le temps vouloir prendre des raccourcis, bah, finalement, on peut tomber aussi dans des pièges. On peut se retrouver dans des situations difficiles et compliquées. Et on sait qu'aujourd'hui, le monde va vite. On n'aime pas prendre notre temps. On a l'impression que si on peut couper quelque part et qu'on peut tout accélérer, que ce sera la meilleure chose à faire. Mais non, ça marche pas. T'as déjà pris, Aurélie, un vrai raccourci sur la route qui t'a coûté?
1: Bon, sur la route, dans mes souvenirs comme ça, non. Parce que je suis mon GPS. Moi, sinon, je me perds.
0: Bravo.
1: Bon, je vais pas prendre des initiatives personnelles.
0: J'ai aucune initiative.
1: Sur la route. Oui. Mais je sais que le régime a souvent été raccourci. Où on veut perdre du poids, j'ai fait ça. Et jusqu'à aujourd'hui, mes sœurs se moquent de moi. J'avais acheté des packs de trucs.
0: Des quoi
1: que j'avais voyagé avec. J'avais acheté ça en France et tout.
0: Pour perdre du poids,
1: oui,
0: tu veux dire?
1: Oui, pour perdre du poids, genre en
0: Formule
1: six
0: magique,
1: semaines.
0: Quoi,
1: c'était réglé et tout.
0: C'était réglé, quoi. Je l'ai trouvé qui était réglé.
2: Juste d'acheter le truc, c'était réglé.
0: Six semaines, j'avais perdu.
1: J'avais acheté des biscuits qui n'étaient pas bons, des trucs à manger et tout. C'était vraiment pas bon, mais du tout.
0: Et c'était cher, probablement.
1: Et c'était très cher pour moi. Et puis, j'avais même pris une valise supplémentaire pour ramener, tout
0: t'avais
1: ça.
0: T'avais pris du poids supplémentaire.
1: À la fin, bien sûr, j'ai même pas tenu une semaine avec ça. Et puis, la fille qui voulait son raccourci pour maigrir, elle ne l'a pas eu, finalement.
0: Finalement, ça t'a coûté de l'argent.
1: Et ça m'a coûté de l'argent, du
0: une
1: temps.
0: Valise.
1: Et puis, j'ai
0: et
1: jeté
0: des moqueries
1: de mes sœurs qui me rappellent jusqu'à aujourd'hui. Et j'ai jeté une partie de tout ça. Et les biscuits pas bons, ma mère en avait mangé certains. Voilà.
0: Merci. Mais tu vois, ça c'est vraiment typiquement le genre de raccourci sur des choses qui, bah en fait, on le sait, mais on le fait pas.
2: Voilà.
0: Mais on est tenté, tu vois. Tu dis, mais peut-être que ça va fonctionner, que ce soit pour perdre du poids rapidement,
2: gagner de l'argent.
0: Et tu dis, mais peut-être que, tu vois, ça va être le filon qui fonctionne. Mais quand on est dans notre bon sens, on sait que, et que Dieu a créé toutes choses comme ça, c'est souvent un processus en fait, et que toutes les choses qui vont trop vite, à part un miracle instantané, mais dans la nature des choses, en fait, c'est que ça prend du temps, ça prend du temps, et aujourd'hui, on veut vraiment tout couper, et j'y pensais en pensant à cette émission, mais si demain on dit, tu peux diminuer le temps des grossesses, tu pourras avoir un enfant en 2 mois.
2: Il va être très petit, en tout cas.
0: Mais tu sais, si on disait, j'ai aucune base scientifique pour le dire, Stéphanie. Mais tu vois, si on avait cette possibilité-là, alors qu'on sait que le meilleur pour une grossesse, c'est 9 mois, ça a toujours été comme ça depuis la nuit des temps, c'est sûr qu'il y a des personnes qui seraient intéressées de se dire, comme ça, ça va aller plus vite, j'aime pas la grossesse, comme ça, j'aurais pas besoin, ça tombera mieux dans mon timing, dans mon calendrier. Et c'est tout le temps vouloir en fait couper tout au détriment de la qualité du résultat final et puis sur le long terme en fait. Et pourquoi est-ce qu'on veut? Parce que c'est une satisfaction personnelle.
2: Oui, pourquoi on veut? C'est une satisfaction personnelle, puis ça limite les efforts.
0: Oui.
2: Tu vois, c'est la même chose, tu parles de la perte de poids, c'est tellement qui n'a pas essayé la soupe aux choux pendant 2 semaines, tu vois, pour être sûr. Et l'exercice, tu vois, c'est la même chose. On voudrait tout de suite être en forme, faire prendre la masse musculaire, mais on sait très bien que c'est un processus, tu augmentes un petit peu à la fois. Et ces petits efforts constants qu'on répète avec la persévérance, mais je pense que c'est ça que et tout le monde veut éviter avec le fameux raccourci, tu vois. Mais c'est vrai que les raccourcis, ils coûtent cher. Moi, dans mon doctorat, j'avais comme presque terminé mon doctorat, et il avait une expérience, pardon, je vais y arriver, il y avait une expérience que je devais répéter 3 fois pour pouvoir avoir le brevet puis publier un article scientifique. Et en fait, ça a fonctionné une première fois, mais statistiquement, il fallait répéter. Et j'arrivais pas, donc j'ai tout fait pour prendre des raccourcis, pour essayer. Et finalement, j'ai fait la méthode longue, mais c'est parce que c'était une vraie découverte, tu vois. C'est pour ça que personne ne l'avait découvert, c'est que ça prenait la méthode. Et des fois, le long, c'est plus payant que le court terme, mais on aime mieux le plus rapide.
1: Tu vois. C'est ça. Et tu parlais des enfants tout à l'heure. En fait, un enfant qui naît avant son terme, on va l'appeler un enfant prématuré. Mmh. Et ouais. Il est prématuré parce que il n'a pas laissé, le processus de développement n'est pas encore arrivé à terme au point où l'enfant, on va dire, c'est plus sécure qu'il sorte maintenant. Et quelquefois, on ne réalise pas, justement, que lorsqu'on prend un raccourci, on est en train d'emprunter un chemin prématuré. Mmh. Tu vois, ce qui va ressortir de là, ce sera pas quelque chose d'abouti et il y aura pas les résultats de l'aboutissement. Donc, tu peux pas espérer le résultat de l'aboutissement avec quelque chose qui est prématuré. Et parfois, il faut accepter que il y a un processus, en fait, dans la vie. Tu vois, moi, j'aime beaucoup quand on dit dans la Bible que Jésus grandissait en stature, en sagesse, devant Dieu et devant les hommes. Ça veut dire qu'il y a des personnes sur la terre qui pouvaient attester que, ah, mais Jésus a grandi, tu vois, sa sagesse a augmenté. Il y a des gens qui pouvaient apprécier ces choses-là. Et parfois, on va vouloir se précipiter dans différentes choses. On peut vouloir se précipiter même dans le ministère en disant, ben, moi, j'ai telle révélation, j'ai ceci, j'ai cela, mais t'as pas encore la maturité. Mm-hmm. Tu vois, t'as pas encore même le caractère. Il y a des choses que tu n'as pas, mais tu veux juste te précipiter peut-être parce que t'as reçu deux, trois révélations, t'as eu des visions un peu pertinentes. Et puis là, tu te dis, ah, mais moi, je suis déjà, et puis tu commences à te comparer, mais dans ton processus, c'est encore peut-être prématuré. Et il faut laisser ce temps vraiment de travail, ce temps de croissance, parce que c'est seulement lorsque ta croissance est arrivée à son terme que là, tu deviens crédible, en fait. Là, on voit qu'en termes de stature, c'est OK. Tu vois, en termes de sagesse, c'est OK. Mmh. Et là, tu deviens écoutable. Tu vois, là, on sera plus en train de dire, est-ce que c'est vrai, la vision, est-ce que c'est faux, la révélation, est-ce qu'il n'y aura pas un million de questionnements, parce que dans tout ce que tu as manifesté, bon, on va voir que, mais en fait, il y a une croissance qui est là, il y a une stature qui est là, donc je pense qu'on doit faire attention aussi
3: et
1: à
3: ça. Et
1: ce c'est
3: niveau. Vrai que, tu vois, en tant qu'auditoire, on s'essouffle ce genre de personnes. Et c'est pas que des personnes publiques, hein, ça peut être des personnes de notre entourage, ton ami qui arrive, qui a tout le temps la super idée, et puis qui a trouvé le nouveau sport, la nouvelle voiture, la nouvelle façon de tout, et puis qui peut être très convaincant, mais de voir en fait que cette personne aussi ne l'applique pas dans sa propre vie et que ça porte pas de fruits, bah finalement, comme tu dis, ça perd de sa crédibilité. Et quand tu vois quelqu'un qui a expérimenté, pratiqué ce qu'il est en train de te dire et que tu vois le fruit que ça porte dans sa vie, bah ça donne envie. Et souvent, bah, c'est des gens c'est la constance en fait. C'est vraiment la constance qui va payer. Et de voir quelqu'un qui va, comme toi Stéphanie, quelqu'un qui va s'entraîner régulièrement depuis des années, bah ça c'est plus inspirant que quelqu'un et que tu y vas, on voit tes luttes. Quelquefois, et tu y vas pourtant.
2: Oui, les luttes sont bien réelles. Après, dès que ça arrive, tu te dis « Ah, j'ai mal et tout, parce que hier, je suis allée m'entraîner alors que tu rentrais de voyage. » Et tu vois, bah, je trouve ça beaucoup plus inspirant à cause de ta constance que quelqu'un qui est là à fond pendant 2 semaines. Là, je m'entraîne et puis j'ai découvert le nouveau programme, etc. Parce que tu te dis, bah, tu as tout le temps cette pensée. Bah dans 2 semaines, est-ce que tu vas continuer? Puis tu vois, la personne, elle t'en parle plus jamais.
4: Et ça, tu perds toute ta crédibilité. Et juste une parenthèse sur les produits miracles. Tu sais, il y en a qui disent, ça, c'est sûr, ça fait, mais c'est sûr. Si c'était si évident et miraculeux, tout le monde le saurait. Tu vois, quand t'es la seule à avoir découvert quelque chose, ben peut-être que tu peux te poser la question. Mais tu vois, quand on parle le sport, en fait, bien sûr, pour rester en forme, mais pour moi c'est le même processus, c'est autant spirituel de quand j'ai on parle de maîtrise de soi, on parle de prière, de jeûne, de si c'est comme si plus tu développes cette persévérance sur le long terme, cette constance là, plus dans un domaine de ta vie, plus tu peux l'appliquer dans un autre domaine. Je sais pas si tu moi je suis convaincue que quelqu'un qui se dit le nouveau truc de sport, je le fais pendant 2 semaines, j'ai toute la biche, je suis hot, et après ça 2 semaines tu le fais plus, je suis convaincue vécu, peut-être je me trompe, mais souvent on va reproduire ça dans d'autres aspects de notre vie. Au travail, tu sais, on peut avoir super, je lance une idée au travail, c'est moi qui, puis finalement ça aboutit à rien, ou bien OK, je commence à lire la Bible, je lis 14 chapitres en par jour, puis finalement après deux semaines tu lis plus, toi. Et c'est cette notion là de dire les petits avancements sont plus payants sur le long terme et bâtissent plus ton caractère, comme tu le disais si bien, Aurélie. Mais ça, c'est peut-être à se poser la question, je veux dire, est-ce que je suis genre, moi, feu d'artifice,
1: ben
4: pouf,
1: oui,
4: pouf pouf pouf,
1: oui.
4: Puis finalement ça aboutit
1: jamais. Il y a des gens qui font ça,
4: pétard mouillé.
1: Il y a des personnes qui aiment foncer, tu vois, comme moi je sais qu'il y a des trucs que j'ai foncé tête baissée et tout, mais c'était des raccourcis, tu vois. Je me rappelle une époque, on a fait du marketing réseau. Jusqu'à aujourd'hui.
4: Du marketing?
1: Oui, des pyramides, là.
4: OK. T'as fait ça, toi?
1: Oui.
4: La vente pyramidale?
1: Mais c'était nul, mon Dieu. On était contents et tout. Ça avait l'air cool, quoi. Mais quand, justement, il y a des raccourcis, parfois, on oublie la parole de Dieu. Tu vois, moi, je connais la parole de Dieu. Je sais que la Bible dit qu'une richesse acquise, rapidement, dilapider, quelque chose comme ça. Tu le sais, mais sur le coup, c'est comme si pour toi, c'est différent, tu vois. Ça va fonctionner. Avec toi, ça va marcher et tout. Et du coup, ben, on s'était lancé dans ça. Et bon, c'était un fiasco, bien entendu. Ça n'a rien donné du tout. Mais aujourd'hui, avec mes amis, on en rigole. Mm-hmm. Tu vois, et Dieu nous a fait grâce. On était jeunes. Et...
4: On allait trop loin.
1: Tu vois, mais parfois, justement, quand on va emprunter des raccourcis, on va penser que notre histoire est différente, que c'est exceptionnel, que avec nous ça va marcher.
4: Oui, avec nous ça va marcher.
1: Avec les autres peut-être pas, mais avec nous ça va marcher.
4: C'est pas trop bon. Ouais.
1: Ça c'est le truc qu'il te faut et tout. Et mais la parole elle ne change pas, en fait. Tu vois, si la parole l'a dit, c'est que c'est vrai. Et c'est peut-être à ce moment qu'il faut vraiment apprendre à se maîtriser. C'est à ce moment qu'il faut te dire, en fait, il y a un processus. Et c'est à ce moment aussi qu'il faut réaliser que ben, au final, c'était une grande perte de temps, tu vois. Nous, aujourd'hui, on le vit bien parce qu'on n'a pas perdu tant que ça, grand-chose. Mais peut-être certains avaient perdu beaucoup plus que nous, tu vois. Et c'était une perte aussi bien d'argent que de temps, que de différentes choses. Mais il faut laisser le temps à notre cœur de réfléchir aussi lorsqu'on est souvent dans ces moments où l'adrénaline veut nous pousser.
3: C'est une fortune mal acquise diminue et tu vois, dans ce genre de choses, et tu sais, ça peut être l'appât du gain, c'est le fait, bah, on veut vraiment gagner de l'argent, mais qu'à voir, l'argent peut venir aussi à toi d'une façon soudaine. Et tu vois, moi je trouve ça tellement triste à chaque fois quand tu vois des articles ou des reportages de personnes qui ont été très connues pendant un temps et qui ont gagné beaucoup d'argent, des célébrités de quelques années, et t'apprends que bah ils ont hyper mal terminé, quelquefois ils sont bah en plus avec des addictions, drogue, alcool, ils vivent dans des endroits miteux, ils ont vraiment rien, ils ont rien, ils vivent d'une façon extrêmement pauvre, alors que pendant des années ils t'as l'impression que l'argent coulait à flot, mais bah tu te dis c'est pour ça que Dieu nous préserve de certaines réussites trop rapides, parce que quand t'as pas le cœur, et t'en parlais tout à l'heure, Rolly, t'as pas le cœur et t'as pas la maturité, et c'est par rapport à l'argent, par rapport au succès, par rapport même au leadership. Tu rêves d'être un patron, tu vas avoir ton entreprise, mais tu serais pas un bon leader, tu serais pas un bon gestionnaire. Bah, quelquefois, Dieu, t'as l'impression, mais pourquoi est-ce que moi je peux pas réussir? Mais c'est parce qu'en fait, dans le processus, Dieu veut qu'on puisse grandir, qu'on puisse apprendre, et que quand il va nous confier ces choses-là, on soit capable de bien le faire. Et parce qu'il n'y a pas que des richesses matérielles, mais il y a aussi quelquefois des personnes que Dieu veut nous confier. Et là, c'est dangereux si on les échappe, parce que on n'a pas appris, on n'a pas grandi, on veut prendre les raccourcis. Tu prends des raccourcis, tu dis OK, ben moi, je vais commencer une nouvelle entreprise. Tu vas débaucher des gens de leur entreprise. Ils ont une stabilité financière, ils ont des familles. Et là, tu viens les prendre pour ton super grand projet. Tu leur vends du vent, mais tu n'as pas t'es pas un bon gestionnaire, et au bout de 6 mois t'as plus de quoi les payer. Bah en fait t'as mis des gens dans des situations, bah après les gens sont responsables d'eux-mêmes, mais tu y a comme t'as une responsabilité, puis ça peut être tellement lourd à porter ce poids-là, et de se dire mais mince, tu vois, pourquoi est-ce que je suis pas restée plus longtemps dans mon entreprise pour mieux apprendre, parce que et souvent c'est parce que oui, on veut réussir vite, mais c'est parce qu'on croit qu'on sait vite aussi. Mmh. On a vraiment mais l'illusion, c'est là que je le sais.
4: Mais c'est, je me dis, peut-être que c'est plus facile de le dire, bon, on a un certain, moi plus que vous, mais quand même, quand on est jeune, moi, quand t'as un peu d'ambition, t'as de, tu sais, moi, j'ai des idées, ça tourne dans ma tête, là, vous voyez un produit plus fini, mais moi, il y a souvent, je pense, c'est pour ça que je me dis, je réfléchissais.
3: Il y a quelques années, tu y avais.
4: Écoute, c'est pas, c'est, est-ce que je voulais prendre un raccourci, mais où je fonce, j'y vais, donc, ouais. Est-ce que, par le fait même, c'était un raccourci, parce que je passais pas les étapes, mais je me disais, peut-être quelqu'un écoute l'émission, me dit, ben, moi, je cherche pas un raccourci, c'est peut-être pas clairement ou intentionnellement.
3: Mais tu veux que ça aille vite.
4: Mais tu veux que ça aille vite. Tu sais, comme moi, j'avais eu cet appel-là à l'âge de 15 ans, ben, j'ai mis presque 20 ans avant de rentrer dans le ministère. Mais ben, moi, à 16 ans, j'étais prête à être pasteur d'une église. Je savais, non, mais j'exagère à peine, mais j'avais ce désir-là. J'étais impliquée partout. J'attendais juste qu'on m'invite. Avec le temps, justement, le processus, ça a changé. Mais tout le long de, ou même quand je faisais mon doctorat, tu sais, je voulais, quand j'ai travaillé en pharmaceutique, ben, je voulais avoir le projet, mais comme tu dis, il y a des fois, on n'est pas prêt, on pense qu'on l'est, on pense qu'on sait, tu sais, pour, des fois, on veut avoir une maison rapidement, mais on sait qu'on sera pas capable de payer. Des fois, on veut avoir la promotion, mais on n'a pas les, et je sais pas si c'est un peu générationnel ou c'est toute génération, puis j'oublie.
3: La preuve.
4: Oui. Mais il me semble que ça me frappe plus, tu vois, que les, ouais, que les gens, on veut rapidement beaucoup de choses.
3: Dans ton temps.
4: Dans mon temps, dans ton temps. Sur téléroulot, n'est-ce pas?
3: Même si tu voulais que ça aille vite, c'est qu'en fait, tu faisais face à certains obstacles, et qu'aujourd'hui, il y a certains obstacles qui ont sauté. Donc, en fait, si tu veux aller vite, t'as plus d'autoroutes. Et, ouais. Et que au moment où toi, tu voulais aller vite, t'avais moins d'options. Donc,
4: Mais le piège est le même quand même. Ouais, hein, encore plus parce que là, t'as accès plus facilement, et particulièrement pour le ministère. Il faut faire attention parce que dans certaines églises, par contre, il n'y a pas de raccourci. C'est le chemin extrêmement long. C'est la nationale.
1: On fait des chemins, on dit peut-être que le parcours du combattant
4: avant de dire t'as envie de, ils veulent
1: un moment,
4: faire
1: il faut laisser
4: le ministère,
1: les gens faire leurs erreurs,
4: tellement un long chemin. Mm-hmm. Mais tout est dans le cœur, et de voir est-ce que je suis prête pour cette saison-là de vie, où je la veux à tout prix. Tu sais, moi j'ai une saison, mais je la voulais à tout prix, moi. Et je pense que le Seigneur a permis ce test du temps-là, parce que ça fait partie, le test du temps, ça fait vraiment partie de notre formation, tous les aspects de notre vie.
1: Oui, parce qu'en fait, dans chaque étape qu'on va passer dans ce processus-là, mais on va gagner quelque chose, en fait. Tu vois, chaque fois tu vas gagner quelque chose, peut-être le temps, l'attente, ça va peut-être bâtir même ton caractère, et tu en auras besoin pour plus tard, quand tu seras encore dans des petites tâches, les petites responsabilités, mais ça va bâtir ta fidélité, et c'est comme ça que tu vas grandir pour avoir des choses qui sont aussi à toi, en fait. Donc il faut pas penser que c'est du temps perdu, que voilà, ça va rien m'apporter, je veux directement être entrepreneur, être chef, mais non, quand tu vas prendre ce temps-là comme ça, peut-être tu auras des difficultés, des choses comme ça, des petites difficultés dans cette saison-là qui vont bâtir ta persévérance. Parce que plus tard, quand tu seras le gros patron avec toute une compagnie de personnes, mais c'est pas là où il faut se tromper. C'est quand tu étais peut-être encore le jeune employé quelque part, que tu avais le temps de faire ces erreurs-là. Ça avait pas l'impact énorme que ça aurait eu si tu n'avais pas pris ce temps de préparation. Donc c'est important de voir que dans chaque saison de la préparation, dans chaque saison du chemin, mais il y a des choses qu'on est en train d'acquérir, même si on ne le voit pas. Il y a une persévérance que tu es en train d'acquérir. Il y a un caractère que tu es en train de développer. Il y a une fidélité qui est en train de s'installer. Il y a tellement de choses que tu es en train de grandir là-dedans, même si c'est pas écrit noir sur blanc, même si tu ne le vois pas, tu es en train de grandir. Maintenant, un domaine dans lequel je pense que parfois on va aussi prendre des raccourcis, c'est le domaine des relations. Ouais. Ça, je l'ai remarqué.
4: Des relations ou même des fréquentations.
1: Et des fréquentations, voilà.
3: Ça, on va en parler du mariage, mais vas-y, les relations.
1: Parfois, on peut s'ouvrir très vite, par exemple. À peine tu viens de connaître quelqu'un, le lendemain, vous êtes déjà en train de parler du mariage. Tu es déjà en train d'ouvrir ton cœur sur des choses très personnelles, très profondes et tout. Mais là, tu as pris un raccourci. Ouais, il aurait fallu que tu laisses du temps, tu apprennes à connaître, tu vois qu'une confiance minimum se bâtisse et s'établisse, pour que tu puisses t'ouvrir d'une certaine manière. Et parfois, on va voir des personnes qui s'ouvrent trop vite. Et après, ça ne donne pas forcément comme tu aurais voulu que ça fonctionne. Ouais. Mais là, c'est comme si on t'avait volé quelque chose. C'est comme si tu avais perdu quelque
3: Alors
1: chose.
3: Alors que
1: tu
3: aurais pu le vivre.
1: C'est ça.
3: Marcher, mais à un autre moment, mm-hmm. en fait. Mm-hmm. Et quelquefois, on est dans les relations, c'est pas que amoureux, ça peut être amical, professionnel. C'est comme, t'as l'impression que tu vas manquer le momentum. Ouais. Mais, et que parce que tu sens qu'il y a quelque chose, il y a peut-être une opportunité à saisir, mais on est en train, souvent, ben, on va griller les étapes. Et puis finalement, une fois que cette carte, elle est consommée, c'est comme,
4: pour retourner à
3: mince, mince. C'est, finalement, il n'y avait pas la fondation. Et tu vois, moi, je m'emballe pas trop vite dans les relations en général. Mais les peu de fois où ça m'est arrivé, parce que tu vois, je sais pas, j'ai trouvé que le courant passait bien et tout. Tu sais, c'est comme tu veux faire des choses ensemble, tu veux travailler ensemble, tu veux faire un projet ensemble. Puis tu sais, il y a eu comme une petite accélération. Bah franchement, j'ai quasiment toujours regretté. Non, franchement, j'ai quasiment toujours regretté. Et en plus, je me dis, je suis même pas comme ça. Mais tu vois, même en n'étant pas comme ça naturellement, il y a des moments, bah, tu peux t'emballer, puis des personnes avec qui ça m'arrivait, bah, je me suis rendu compte que elles sont comme ça et que je me suis laissée emporter. Et tu vois que quelquefois je me suis laissée emporter aussi, pensant qu'on vivait peut-être un moment spécial, mais c'est pas du tout amoureux, parce que mon moment spécial, je ne l'ai vécu qu'avec Jérémy, mon mari, depuis plus de 20 ans.
1: On s'en doute bien.
3: Mais tu sais, où tu rencontres, je sais pas, une fille, t'as l'impression, ah ça. Ouais, c'est comme, t'as l'impression que tu vas être des amis pour la vie. Et puis, en fait, tu la vois avec une personne, elle connecte pareil. Tu te dis, bon, il n'y avait rien entre nous.
4: Non, mais ou des fois, ça connecte. Puis là, tu racontes des choses un peu secrètes. Et finalement, tu t'aperçois que, elle peut le dire, tu sais, c'est pas une amitié que t'as bâtie de confidentialité. Donc, c'est là que ça devient dangereux de dire. Mais tu vois, on devrait mettre la petite phrase, là. Le processus est important, ou le tout prend du temps, genre. Parce que ça, on en discute comme ça.
3: On la met où, juste? Tapez-le quelque part.
4: Non, mais moi, je veux le mettre à quelque part, parce que c'est facile quand on discute comme ça, on a un café, on parle. Ouais, le processus. Entre vous et moi, là, c'est une décision. Tu sais, j'ai tout à l'heure, c'est une décision à tous les jours de dire, oui, je continue à le faire, oui, le processus, il fait partie de, oui, je suis en train de maturer dans mon caractère. Mais quand t'es dans sur le chemin de ça, moi, juste le micro-ondes, tu vois, quand il faut mettre 2 minutes, moi, j'arrête à 1 minute 30 secondes, parce que c'est trop long, 2 minutes. Fait que, tu vois, dans nos tempéraments, on veut tous que ça aille plus vite. Dans les, tu sais, ça m'a parlé pour les relations, on veut des fois, ça connecte, on peut se dévoiler, tu sais, dire des choses confidentielles, puis on va être blessé après. Donc, c'est important de se dire, cette phrase-là, de dire que le processus fait partie de la transformation et que ça, c'est important pour arriver à la stature de Jésus-Christ. Des fois, on veut aller, par mauvaise volonté, je pense, mais par passion, caractère.
1: Aussi, parfois, on peut même penser faire des choses du style Dieu a parlé et tout, sans savoir que le raccourci va entraîner en fait des problèmes supplémentaires. Tu vois, je pense un peu à l'histoire d'Abraham avec
4: Sarah et Agar,
1: tu vois.
4: Tout un raccourci.
1: C'est que parfois tu peux m'entendre Dieu et beaucoup de personnes aussi tombent dans ce piège là, c'est que j'ai entendu Dieu
3: dans
1: me
3: l'application.
1: Dire.
3: L'application.
1: Et là, au moment de le faire, ben on prend un raccourci. Tu vois, et on ne se rend même pas compte, parce que tellement c'est quelque chose que tu as entendu, tu es content, Dieu t'a parlé et tout, que tu es même pas en train de réaliser que en fait, si ça se trouve, c'est un raccourci. Si ça se trouve, c'est Ismaël que je suis en train de créer. Ouais. Et là, je pense que ça peut-être être difficile aussi, parce que tu vois, il y a une parole qui est là, il y a quelque chose qui est là, beaucoup ont des promesses qui sont là, mais à un moment, c'est à quel moment je sais que c'est pas un raccourci que je suis en train de prendre. En fait, il faut réaliser que le raccourci va amener des problèmes supplémentaires.
4: Ou c'est la phrase qu'il faut s'écrire. Parce que tu dis, quand je veux prendre le raccourci, j'ai des problèmes.
1: Ça va t'amener d'autres problèmes, tu vois. Ça va te faire rire des Ismaël qui ne devaient pas faire partie de ton parcours. Et beaucoup vont créer des choses comme ça. Ça va t'amener vers des entreprises où personne ne t'a envoyé faire ça. Et au lieu que ce soit quelque chose de bon pour toi, mais ça va créer aussi des défis, des difficultés. Donc, je pense que c'est important de toujours revenir à Dieu et lui demander, est-ce que c'est le bon timing pour moi, pour faire ce que je suis en train de faire? Est-ce que je suis dans le bon timing? Est-ce que je suis en train de poser la bonne action? Et avancer avec cette paix que le Saint-Esprit va nous communiquer, en fait. C'est important de rester toujours connecté à la source, parce que, comme on est en train de voir, au final, parfois tu peux penser que mais tout est parfait, mais c'est pas le cas. Parce que Dieu t'a parlé, mais c'est pas le cas. Donc quand c'est pas le cas, ben là t'es en train d'emprunter un chemin qui qui est peut-être pas le bon. Et il faut se poser la question par rapport aussi à notre cœur. Où est-ce que mon cœur il est actuellement? Est-ce que mon cœur brûle? Est-ce que vraiment je sens que j'ai faim? Tu vois, comme j'aime dire, on ne négocie pas quand on a faim. Tu vois, c'est parce que tout ce que la Bible le dit, quelqu'un qui a faim, il trouve tout ce qui est bon. Tout est bon dans sa bouche, en fait, dès que tu vas lui présenter quelque chose. Et parfois, quand t'as faim, t'es dans une étape de ta vie où tout ce qui est devant toi, ça peut te paraître alléchant. Mm-hmm. Si tu veux absolument grandir dans tes finances, toute proposition qu'on va présenter dans tes yeux, ça peut te paraître très, très bon. Et il faut savoir reconnaître ces états-là et se dire, si ça se trouve, je suis en situation vulnérable et je suis dans une situation où je peux facilement prendre un raccourci et faire le pas en arrière et réfléchir.
4: Et qu'en fait, tu disais le timing, him, les Anglais disent timing is everything. Pourquoi qu'il y a eu Ismaël? Ben, c'est parce que la marche était longue, tu vois. Et quand on a fait, mais quand on attend, c'est là qu'on a le goût de prendre un raccourci, que ce soit pour rencontrer l'homme de ton mari, parce que ça fait des années que tu es célibataire, ben là, c'est exactement ça, de savoir dans quelle saison, quand est-ce que je suis dans une saison d'attente et de pas prendre ce raccourci-là, parce qu'on est presque, des fois, on est presque arrivé à ce que Dieu veut et en voulant prendre. Tu sais, c'est un peu comme le jeu de les serpents et échelles. Des fois, tu veux prendre l'échelle pour monter, puis finalement, tu tombes sur le serpent qui est... et des fois, tu es à quelques jours, peut-être même, d'avoir ce miracle-là, mais parce que tu as faim ou parce que tu es dans l'attente, mais là, tu vas faire le compromis, comme avec Ismaël, mais c'est de juste valider. Et c'est vrai, quand ça fait longtemps qu'on attend quelque chose, qu'on a le goût de le faire par nous-mêmes.
1: Mais il faut demander aux gens qui nous entourent. Je pense que parfois, c'est des bons indicateurs. Quand toi, tu sais que tu es vulnérable, ben, si tu veux pas... En fait, va voir les personnes qui ont les pieds sur terre par rapport à cette situation-là et ose parler avec. Je pense que parfois, on prend des raccourcis aussi parce que tout est à l'intérieur. Tu vois, tout à l'intérieur de toi. Tu réfléchis, tu penses.
3: Ça fait du sens pour toi dans ton petit truc à toi.
1: Tu commences à voir que, ah, mais tiens, j'avais même eu tel rêve, telle vision, telle personne a confirmé et tout. En fait, tu te crées un scénario dans ta tête qui corrobore tout ce que tu es en train de penser. Tu vois, mais c'est pas vrai. Et c'est bien de voir des personnes qui ont les pieds sur terre à ce moment-là et dire, mais moi, je suis dans une période où, ben, ça fait plusieurs années que j'attends. Je préfère t'en parler parce que toi, au moins, tu seras lucide par rapport à moi qui suis peut-être dans cette situation-là. Donc.
3: Et pour revenir par rapport aussi au mariage, c'est que t'es allé vite dans la période des fréquentations, des fiançailles. Ça veut pas dire que le mariage ne fonctionnera pas. Mais ça veut dire que tout ce que tu n'as pas réglé, ce que tu n'as pas travaillé dans cette période de fréquentation fiançailles,
4: il y a pas de raccourci.
3: Bah en fait, tu vas le retrouver dans le mariage. Et dans le mariage, et on a beau le dire aux couples qui vont vers le mariage, c'est comme ils ne croient pas. Mais non, c'est comme le truc des pyramides. Non, nous ça va être différent. Vous c'était comme ça, mais nous on a vraiment parlé. Nous on sait. Nous on a la conviction. Ok, d'accord. Mais c'est que bah en fait ça va on va le retrouver dans le mariage, sauf qu'une fois qu'on est marié, on a cette pression du quotidien, cette pression de on peut plus sortir, là c'est comme on est ensemble, on est coincé entre guillemets, et puis il y a tout ce qui se rajoute, et ça fait que ce qu'on n'a pas voulu régler dans les fiançailles et qu'on règle dans le mariage, souvent ça prend des proportions qui sont beaucoup plus grandes et ça amène beaucoup plus de tensions, beaucoup plus de stress, de défis. Et puis c'est comme à ce moment-là, que ce soit l'un ou l'autre dans le mariage, ils peuvent se sentir comme trompés. Mais je savais pas que c'était ça. Bah en fait, ça aurait pu se régler avant. C'est comme quand tu veux absolument aménager dans ta maison et on te dit mais il y aura pas de salle de bain dans la maison. T'es au courant, tu peux pas te laver, tu peux pas. Mais non, nous on ça trouvera des solutions. Il y a pas de problème. Et puis pendant que tu vis pas dans la maison, c'est facile de trouver des solutions. T'habites ailleurs, tu peux te doucher. Non, on va profiter, il y aura le jardin, ça va être bien, etc. Puis là, t'es dans ta maison, puis finalement, finalement, bah, ouais, il y a le jardin, mais dans le jardin, bah, ça, le jardin, ça lave pas. Et t'as pas de salle de bain, bah, c'est long. Et tu te dis, ah non, mais finalement, c'est pas pratique. Est-ce qu'on a pris la bonne décision? Et c'est là où même tu remets en cause, la maison, elle pouvait ne pas être une mauvaise décision. Le mariage pouvait ne pas être une mauvaise décision. Mais c'est un défi qu'on s'est ajouté parce que on était impatient, parce qu'on s'est dit, ah non, on va y aller. Et du coup, bah, après, à vivre au jour le jour, bah, c'est plus difficile que ce qu'on pensait. Et c'est pour ça aussi qu'à la fois les raccourcis, c'est que c'est juste que ça va nous compliquer la vie demain. Ça apporte, oui, son lot de problèmes, mais ça va compliquer la vie parce que, et le Seigneur le sait, c'est pour ça qu'il dit attends un peu, attends que la maison soit terminée, attends que ta future femme, ton futur mari soit un peu plus terminé. Il sera jamais vraiment terminé, mais un peu plus terminé parce que ça va être plus facile dans le mariage. Non, on va y aller. Et le problème de ça, c'est que bon, quelquefois, c'est juste, voilà, c'est pas très plaisant, mais quelquefois ça va loin en fait. C'est que ça, on peut être tellement découragé qu'on a envie d'abandonner, on a envie de faire demi-tour, et c'est là où ça peut être dramatique, parce que t'es dans le mariage, tu te dis bah finalement, ah non, c'est trop compliqué, c'est trop difficile, moi je pensais pas que ça allait être comme ça, je veux faire demi-tour, mais en fait là les engagements, les conséquences sont quand même dramatiques, sont graves. Alors soyez patients et ne faites pas ce genre de raccourci, parce qu'il va falloir un raccourci de quelques mois qui paye pour toute la vie, bah, ça vaut la peine.
2: Exact. Et ce que j'aime aussi de ce que tu disais, Annabelle, c'est la pensée, et ça me faisait sourire parce que moi, ça m'est arrivé de dire mais non, pas nous, nous, on sait faire. Tu vois, on fera pas comme les autres. Et le verset qui venait à mon esprit, c'est la sagesse est dans, la Bible nous dit, hein, la sagesse est dans le grand nombre de conseillers. Et des fois, dans peut-être s'analyser, puis de est-ce que je suis en train de penser Ben non, c'est pas grave si on n'a pas la salle de bain, ça va faire, nous, ou si on s'est pas fréquenté longtemps, et peut-être d'apprendre, de dire, statistiquement, autour de toi, si tout le monde te dit que, ben, c'est plus compliqué, ben, il n'y a pas de raison, c'est un peu comme pour le produit miracle. Si c'était si miraculeux, tout le monde le saurait. Donc, si c'était si simple, ben, c'est pas juste toi qui serais capable de vivre avec ça, toi. Donc, c'est de s'arrêter, de dire, de défaire aussi la pensée. Tu sais, je sais pas si dans ce temps-là, on pense qu'on fait un raccourci, mais on pense qu'on peut surmonter, qu'on est un peu, pas meilleur, mais qu'avec nous, ça va aller, on a le Seigneur, tout est possible. Et je pense que c'est une bonne idée de s'analyser, de dire, est-ce que je vois qu'il peut y avoir des défis, mais est-ce que je me dis que moi, je vais m'en sortir? Et ça, c'est Samson qui a fait ça aussi, tu vois, dans la Bible, de dire, oh, je vais toujours m'en sortir, moi, c'est différent. Mais il vient arriver où, non, on a les conséquences des raccourcis qu'on a.
3: Je sais pas si, comme vous avez déjà regardé les émissions de téléachat,
1: c'était à l'époque quand j'étais enfant,
3: je regarde pas ça, mais même encore maintenant, si je vois une émission de téléachat, c'est le genre de truc, moi, ça me captive.
2: Gens achètent,
3: faudrait vraiment pas que je regarde ça.
2: Ah, parce que t'achèterais?
3: Non, mais j'aurais envie, oui. Mais tu vois des brosses, tu nettoies ta douche, t'as rien à faire, t'es là.
2: Je suis trop cartésienne parce que ça m'a... Je suis sûre que ça fonctionne pas.
3: Un produit, tu le mets, ça dissout toute la saleté.
2: Moi, je suis Thomas.
3: Mais tous les trucs là, comme ça, de ménage, de cuisine, l'appareil qui te fait tout, la mousse au chocolat, la viande hachée.
2: Là, ça s'appelle le thermomixeur, mais ça fonctionne bien.
3: Les moussaka. Non, mais sans électricité, sans rien, t'as juste à mettre ton truc. C'est comme, je sais pas, ça me fascine. Et même, je me souviens, quand j'étais plus jeune, que je tombais dessus parce que j'avais pas le choix, ou parce que, je sais pas qui, j'étais peut-être avec une dame âgée qui regardait ça. Non! Je choisissais pas de regarder Aurélie. Mais tu sais, il y avait ce côté fascinant de, waouh, c'est, c'est magique, le chiffon magique, le produit magique et tout. Et quelquefois, en fait, je me dis, bah, il y a une part de toi qui a envie d'y croire. Et c'est une forme d'innocence. Et tu vois, je regardais ça quand j'étais enfant, mais aujourd'hui, qu'est-ce que je regarde le téléachat encore. Je pense que là, ce sera plus une question de ménagère, la ménagère en moi. Mais tu vois, quelquefois, je pense que tu as envie de croire à des choses. Ça te fait plaisir de croire à des choses. Ouais. Et parce que ça rassure, parce que tu te dis, ce serait tellement beau si ça marchait. Mais si t'es honnête avec toi-même, tu sais que ça marche pas, mais... ah, il y a quelque chose en toi qui a envie d'y croire. Mais ça, c'est de la maturité, en fait. C'est de renoncer aussi un petit peu à ces illusions enfantines, parce que ces illusions enfantines, elles peuvent nous coûter cher, et de vivre tout le temps dans un conte de fées, dans un monde irréel, de bisounours, de licornes, etc., où tous les produits ménagers fonctionnent. Ah. Non, mais je veux dire, tout demande un certain effort, avec la grâce de Dieu, bien entendu, mais tout demande, dans le processus, il y a toujours un effort. Il y a des choses, faut frotter. Je veux dire, il y a des choses, faut frotter, faut faire du sport, faut s'entretenir, faut entretenir les relations, faut aimer, faut pardonner. C'est pas de la magie, en fait.
1: Et c'est un parcours sur le long terme.
3: Voilà, c'est ça.
1: C'est ce qu'on n'aime pas, mais c'est un parcours sur le long terme. Et j'aimerais aussi dire à certaines personnes que beaucoup de choses qu'on appelle parfois retard, c'est des protections. Ouais. Mais on ne se rend pas compte.
2: Tout à fait.
1: Parfois, tu vois ta vie, tu dis que mais moi, je suis en retard. Ça va pas. Tu regardes à gauche, à droite. Tu dis, ah, mais eux, ils avancent et tout. Mais c'est des protections, parfois, en fait, que le Seigneur met en place. Parce que peut-être, toi, t'es juste pas encore prêt pour aller là, en fait. Et t'es beaucoup de raccourcis qu'on prend par rapport à des domaines comme ça. C'est aussi parce qu'on regarde à gauche et à droite. Tu vois, on ne regarde pas. C'est ça. Qu'est-ce que Dieu veut faire avec moi dans cette saison? On regarde pas à ça, on regarde à gauche, à droite, et au lieu de réaliser que le Seigneur est en train de nous former et de nous protéger, on va plus dire, ah, mais moi, je suis en retard. Parce que je regarde à gauche, à droite, et je vois que les autres sont là-bas, moi, je suis ici. Vous voyez, je pense que c'est important aussi de redéfinir les choses, en fait. De redéfinir notre vie, parce que le raccourci vient souvent de la comparaison aussi. Mm-hmm. Il faut redéfinir tout ça, et vraiment t'aligner avec Dieu. Seigneur, où est-ce que tu me veux? Là. Qu'est-ce que je dois poser comme action là, et t'assurer que c'est cette action là que tu poses, ça va t'éviter de prendre beaucoup de raccourcis.
2: Mais aussi dans la, tu sais, quand on parle de quand la fameuse courbe exponentielle, tu sais, quand on est en retard, tout le monde veut la phase exponentielle c'est très à la mode, de faire quelque chose d'exponentiel dans ta vie. Et en fait, cette courbe mathématique, issue d'une équation mathématique, elle commence par une phase plateau. Mm-hmm. Et toi, ce processus là de plateau est juste avant la courbe rapide, mais c'est dans l'équation. Donc, des fois, on a l'impression qu'on est en retard, et dans le plateau, c'est là, soit qu'on prend un raccourci ou qu'on veut arrêter. Et c'est là que quand je persévère, et là, je peux voir des choses. C'est la même chose. Des fois, prends la glace, prends un gros bloc de glace. On sait, au Québec, c'est assez facile. L'hiver, par exemple, on sait très bien qu'à moins 30, la neige, elle fond pas. À moins 20, mais pourtant, ça se réchauffe, mais la neige, elle fond pas. À moins 10, t'as l'impression que c'est froid, mais il se passe moins 10 degrés Celsius. Ça fond toujours pas. Il se passe quand même un processus naturel. Mm-hmm. Et pourtant, rien à tes yeux apparaît. Mm-hmm. Et quand tu arrives à 0 degré, vous savez, en l'espace des fois de quelques heures, quand le soleil arrive, toute la neige peut fondre. Et c'est ce point de cassure-là dans nos vies où des fois, on a envie de prendre le raccourci. Mm-hmm. Puis si tu persévères, moi, je crois que Dieu, il peut faire des choses en accéléré. En tout cas, moi, dans mon ministère, ça a été très long avant que j'entre dans le ministère. C'est mon doctorat, mon post-doctorat. Mais quand le Seigneur a ouvert la porte, comme tu dis, il y a eu un processus de transformation parce qu'il y en avait beaucoup à transformer, mais il a fait ça en accéléré. Donc, ça vaut aussi la peine de dire, au lieu de prendre un raccourci, je m'accroche, je rentre dans le processus, mais Dieu me voit et il peut faire les choses en accéléré.
3: Et c'est vrai pour la neige. Moi, tous les ans, je me dis, quand je vois les montagnes de neige, quand je vois les hauteurs de neige.
2: Oui.
3: Mais comment est-ce que cette neige va disparaître? Oui. Comment est-ce que le printemps va réussir à revenir? Et comment on va réussir à se débarrasser? Et pourtant, tous les ans, on y arrive. Le printemps arrive. Et il suffit que, il y ait quelques heures de soleil, quelques journées.
2: C'est tôt qu'on atteint 0 degré, c'est le
3: ciel. Quelques journées. Et là, bouffon. Et puis, tu vois, au fur et à mesure, l'herbe revenir, etc. Et tu dis, c'est possible. Mais quelquefois, c'est dur. C'est de la glace. Et si toi, par tes propres forces, tu commences à essayer de casser ça, t'as pas fini de le faire. Mais quand c'est le temps de Dieu, il y a ce soleil qui se lève. Et puis, en quelques temps, beaucoup plus rapidement qu'on le pense, tout ce gel peut fondre, cette neige peut fondre. Et j'avais aussi cette pensée que certaines d'entre vous, vous aviez comme fixé des objectifs en suivant vos âges. Vous dire à 30 ans, moi, je serai là à 35 ans, 38 ans, 37 ans, 40 ans, et que ces âges-là arrivent et que vous êtes tenter en fait que de poser des actions et de prendre des raccourcis pour rentrer dans vos plans, pour rentrer dans votre agenda à vous. À 35 ans, je m'étais dit que j'aurais un enfant, et vous êtes en train, vous êtes pas marié, vous êtes célibataire, vous êtes en train de vous dire mais comment est-ce que je peux faire pour pouvoir avoir un enfant d'ici mes 35 ans. C'est un raccourci. Certaines d'entre vous, c'est pour autre chose, c'est pour des objectifs aussi professionnels, et vous dites oui mais moi à 40 ans, je m'étais dit je serais à ce niveau-là, j'aurais fait ci, j'aurais fait ça. Et là, le Seigneur est en train de faire une œuvre dans votre vie, il est en train de faire autre chose, il a changé vos plans à vous, et de vous dire mais restez sur ce que Dieu a prévu pour vous, ne retournez pas parce que les 40 ans arrivent vers votre plan que vous-même vous vous étiez fixé, parce que ce serait une forme de raccourci pour atteindre un succès qui n'est même pas qui ne vient même pas du Seigneur. Donc autant il peut y avoir la pression des autres, regarder les autres avancer, qu'à fois c'est notre propre pression à nous, avec les deadlines qu'on s'était fixés. Oui, à tel âge, tant, à telle année, j'aurai accompli telle et telle chose. Et puis quand on voit ces dates arriver, on se dit, ah, faut que je me dépêche. Eh bien non, ce n'est toujours pas le temps de prendre les raccourcis. Et c'est vrai que les raccourcis peuvent nous mener vers des solutions qui semblent plus rapides, plus proches, mais ces solutions vont amener d'autres problèmes. Alors, on vous encourage, ne prenez pas, résister à ces raccourcis, restez dans le plan de Dieu, acceptez le process de Dieu. Dans le process de Dieu, il y a de la croissance. Dans le process de Dieu, bah, il y a aussi des temps de désert, il y a ces temps de plateau, mais ne les méprisons pas et ne croyons pas qu'on est dans l'erreur, que Dieu nous a oubliés, que Dieu s'est trompé et que bah, notre plan à nous fonctionnerait mieux. Allez à droite, à gauche, faites comme Aurélie quand elle est sur la route, parce qu'elle se fait pas assez confiance, zéro initiative d'elle-même. Elle suit son GPS et comme ça, elle se retrouve pas dans des situations où finalement elle a perdu du temps en se disant « Oh non, ça me semble un peu trop long, bah, je vais tourner. » Elle se dit « Non, je sais pas par où tourner. » C'est sûr, ça va pas être une bonne issue. Et c'est la même chose avec le Seigneur, qui est bien meilleur qu'un GPS d'ailleurs. Suivons le Seigneur, zéro initiative. Pas de raccourci sans que lui nous dise « Tu tournes à droite, tu tournes à gauche. » Mais sinon, on reste sur le chemin, même si on a l'impression que ça n'avance pas assez vite. C'est le meilleur chemin et c'est peut-être pas le plus rapide, mais c'est le chemin, comme Aurélie l'a dit, un chemin aussi de protection. Alors prenez votre temps sur la route, soyez prudente et je le redis, zéro initiative.

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Le point information local sur Radio Évangile 66, nous sommes mardi 18 août. Météo France détaille les prévisions de cette troisième semaine d'août et annonce la fin de la canicule et enfin une baisse des températures. Il semblerait que la fin de la canicule soit proche, alors qu'hier le ciel catalan alternait entre éclaircies et nuages avec toujours des températures élevées jusqu'à 34 degrés. Ce mardi suivra la même tendance, ou presque. La journée sera majoritairement ensoleillée avec une évolution diurne et de rares averses possibles du côté de la frontière espagnole. Jusqu'à 5 mm de précipitations sont annoncées. Un vent de nord-ouest, la tramontane, se mettra en place et pourra atteindre entre 50 et 60 km/h en rafale. Les températures resteront élevées avec des minimales jusqu'à 24 degrés en plaine, 17 en vallée Spire et Conflans, 12 côté montagne. Les maximales vont encore monter jusqu'à 35 en plaine et 26 sur les reliefs. La journée de demain sera plus calme, avec seulement des orages prévus en fin de journée sur les Pyrénées et entre 10 à 20 mm de pluie. Il fera entre 21 et 24 pour les minimales et jusqu'à 36 pour les maximales en plaine. Jeudi, un voile nuageux recouvrira le département et bonne nouvelle, les températures vont commencer à baisser.

Concernant le couvre-feu à Amélie-les-Bains pour les moins de 15 ans, le tribunal rejette le recours. Ce samedi 15 août, le tribunal administratif de Montpellier, saisi en urgence par la Ligue des droits de l'homme, a validé l'arrêté de la mère d'Amélie qui impose un couvre-feu aux mineurs de moins de 15 ans non accompagnés dans le centre-ville de la commune. L'ordonnance mentionne l'incendie qui a ravagé la salle municipale dans la nuit du 27 juillet dernier, un sinistre impliquant comme auteur présumé des mineurs âgés de moins de 15 ans. La municipalité se satisfait sans surprise de l'ordonnance qui vient conforter la démarche engagée par la commune.

À Le Cat, le Playa Amor et le Biquet Plage, deux clubs de plage, ont rouvert leurs portes. Après plusieurs jours de fermeture administrative, les clubs de plage ont retrouvé leurs clients mercredi. À Le Cat, une réouverture très attendue pour les deux établissements contraints de stopper leur activité alors que la saison estivale battait son plein. Et cette réouverture ne fait pas disparaître toutes les interrogations du gérant Pierre Barbet qui évoque une vraie volonté de nuire tout en reconnaissant ne pas savoir précisément qui en serait à l'origine. Et après donc cette fermeture en plein mois d'août, Pierre Barbet souhaite désormais clarifier les choses pour éviter qu'une situation similaire se reproduise. Le gérant entend poursuivre les échanges avec les autorités afin de définir un cadre clair pour la suite.

L'allocation de rentrée, un usage pas si détourné. 3 millions de foyers vont recevoir l'allocation de rentrée scolaire ce mardi. Emmaüs montre que les bénéficiaires l'utilisent à bon escient. Chaque rentrée, la même chanson, l'allocation de rentrée scolaire versée à 3 millions de foyers ce 18 août serait consacrée à tout sauf aux dépenses scolaires. Sous condition de revenus, les foyers bénéficiaires de l'allocation rentrée scolaire peuvent toucher entre 426 et 466 euros par enfant selon leur âge et aucune loi n'encadre cette allocation. Le rapport d'Emmaüs s'appuie directement sur les chiffres de la CNAF. Sur l'année scolaire 2022-2023, les familles bénéficiaires de l'ARS déclarent dépenser en moyenne 1315 euros, dont l'allocation ne couvre qu'un tiers, indiquait l'organisme dans une étude. Et d'après cette dernière, la somme versée par la CAF part principalement dans les vêtements pour 28%, la cantine pour 26%, les fournitures pour 11%, les activités extrascolaires pour 10%, auxquels s'ajoutent transport, assurance, informatique ou frais périscolaires. Si vous voulez faire une bonne action, vous pouvez donner votre sang pour sauver des vies. Les collectes se feront cette semaine à Argelès-sur-Mer cet après-midi, au Barcarès jeudi, à Villemolac vendredi, également vendredi à Argelès au camping Le Dauphin.

En agriculture à Arles-sur-Tech, un concert baroque avec Théotime Langlois de Soirté et Yuli Bayeul à l'abbaye. Ce sera jeudi 20 août à 19h à l'église de l'abbaye Sainte-Marie qui accueillera donc Théotime Langlois de Soirté et Yuli Bayeul pour un concert de musique baroque au programme des œuvres de Lambert Matthijs, Purcell et Bach. Et invité chaque année depuis 2022 par la famille Wood, Théotime Langlois de Soirté est né à Céré en 1995. Il est soliste, chambriste, le jeune musicien serait, dit-on, l'un des violonistes les plus célèbres de sa génération. De nombreuses distinctions lui ont été décernées, dont le prestigieux Diapason d'Or 2022 pour son enregistrement des concertos de Vivaldi. Il a été formé au Conservatoire de Paris. L'entrée est gratuite, il n'y a pas de réservation. Aussi, il est conseillé d'arriver un peu à l'avance.

Une exposition exceptionnelle de peinture de Ramón Foral Yavari, c'est à Rodez. Les œuvres seront exposées au CIMES de la galerie Camille Descossi. Le maire Marc Bianchini et le conseil municipal reprogramment cette exposition qui était initialement prévue début juillet. Elle sera donc exposée du 21 août au 6 septembre. Une quarantaine de tableaux de l'illustre peintre catalan Ramón Foral Yavari, disparu en 2022, seront présentés. Cet homme aux multiples facettes, artiste, ingénieur, sportif, entrepreneur, a traversé la vie avec intégrité et liberté de pensée. L'exposition sera ouverte tous les jours de 14 à 19h. Et à Bolker Pyrénées 2000, mardi 18 août, donc aujourd'hui, tribute Elton John à la salle des fêtes à 21h avec plus de 50 ans de carrière et des tubes qui ont marqué plusieurs générations. Elton John reste une icône incontournable de la musique. Le spectacle One Night with Elton John propose de revivre ses plus grands succès comme Your Song ou Rocketman ou Crocodile Rock, Candle In the Wind, Sacrifice, I'm Still Standing ou encore Saturday Night Alright. Costumes flamboyants, duo mythique et performances captivantes seront au rendez-vous pour une soirée placée sous le signe de l'énergie du Rocketman. Un hommage spectaculaire à ne pas manquer. L'entrée coûte 15€ par personne, 10€ pour les enfants de moins de 12 ans et la réservation est à faire auprès de l'Office du Tourisme. Ces informations sont publiées par le journal L'Indépendant, édition Pays Catalan, et sont diffusées avec les mâles autorisations du quotidien.

0: Voici sa parole pour aujourd'hui.
1: Mardi 18 août. Le ciel reste ouvert. Non, la main de l'Éternel n'est pas trop courte pour sauver, ni son oreille trop dure pour entendre. Ésaïe chapitre 59, verset 1. Il arrive que l'on se sente exilé de soi-même, coupé des autres, et par extension de Dieu. Pour Jacob, la rupture semble totale. Après la ruse et le vol, le voici en fuite. Genèse 27. Derrière lui, un frère trahi et des parents meurtris. Devant lui, l'inconnu du désert. Jacob emporte avec lui le poids d'une faute qui, logiquement, devrait sceller le ciel. Pourtant, c'est au cœur de cette nuit d'errance que l'impossible survient. Un songe dessine une échelle qui s'appuie sur la terre et dont le sommet touche le ciel. Genèse 28, verset 12. Elle ne part pas d'un mérite humain, mais descend du divin pour rejoindre la poussière de l'exil. Le message est bouleversant. Malgré la faute, la porte n'est pas verrouillée. Il existe encore une voie. Ce n'est pas un chemin de facilité, mais un chemin de vérité. L'échelle de Jacob nous dit que la communication entre la terre et le ciel n'est pas l'apanage des parfaits, mais le secours offert aux boiteux. Cette image trouve son accomplissement total en Jésus. Il n'est plus seulement celui qui montre l'échelle, il est l'échelle lui-même. « Nul ne vient au Père que par moi. » Jean 14, verset 6. Cette parole n'est pas une exclusion, mais une promesse de raccordement universel. Longtemps après Jacob, sous une pluie de pierres, le diacre Étienne contemple la même ouverture. Ses yeux contemplent ce qui avait été rêvé. « Je vois les cieux ouverts. » Acte 7, verset 56. Qu'importe la dureté du sentier terrestre, l'assurance est là. La main du Seigneur n'a pas lâché et son oreille reste attentive. La voie est ouverte. Elle débouche sur l'éternité.
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1: Mes parents, ils étaient chrétiens. Ils m'ont toujours dit qu'un Dieu existait et puis on priait à la maison, on allait à l'église. Une chose que j'aimais quand j'allais à l'église, c'était d'entendre les expériences que certains chrétiens avaient fait avec Dieu, comme il y avait des chrétiens qui étaient malades, ils ont été guéris, des personnes qui étaient stériles, qui avaient pu avoir des enfants, des personnes qui avaient vécu vraiment des choses miraculeuses avec Dieu. Et c'est vrai que malgré mon jeune âge, je pouvais pas rester indifférente à ça. J'aimais observer les chrétiens dans l'église. Et ce qui me frappait, c'était quand ils priaient Dieu et quand ils remerciaient Dieu pour ce qu'ils faisaient dans leur vie, et ben il y avait cette joie et cette sincérité qui se dégageait d'eux. Et puis je me disais, ben moi aussi j'aimerais bien connaître ça. Et j'ai commencé à prier dans ce sens-là, même si on m'avait toujours dit je connaissais Dieu parce qu'on m'en avait parlé, mais je le connaissais pas personnellement. Et toute cette joie qui se dégageait des chrétiens, ben moi je voulais la connaître aussi. Et donc j'ai demandé à Dieu de me prouver qu'il existait. Ça a été ma prière à certains moments, et il l'a fait. Il l'a fait. Il s'est révélé à mon cœur. Maintenant je le connaissais plus que intellectuellement, mais je le connaissais pour de vrai parce qu'il s'est révélé à mon cœur. Et une des choses qui m'a laissé quand il s'est révélé à mon cœur, c'est que c'était sans lui je n'étais rien et que j'étais perdue. C'est que le salut il venait de lui et que si je le voulais ce salut, il fallait juste que je m'approche de lui, que je m'approche de son fils Jésus et d'accepter le fait qu'il était mort pour moi sur la croix. Et c'est ce que j'ai fait, je me suis approchée de lui, mais il était mort pour moi sur la croix, mais il est mort pour toi aussi, il est mort pour chacun d'entre nous. Et il faut juste s'approcher de lui. Un verset qui résume un petit peu mon témoignage, ma rencontre avec le Seigneur, ça se trouve dans les psaumes, au chapitre 34, au verset 5, qui dit « J'ai cherché l'Éternel et il m'a répondu. » Et le Seigneur, il répond encore aujourd'hui, il attend que vous vous approchiez de lui et il vous répondra certainement.
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2: C'était au crépuscule pendant la soirée, au milieu de la nuit, de l'obscurité. Proverbe 7, verset 9. Avez-vous déjà entendu l'expression « la nuit, tous les chats sont gris » ? Ça signifie que la nuit, les différences s'estompent, l'obscurité les enlève, tous les hommes se ressemblent. Certains utilisent aussi la nuit pour passer incognito et vivre comme tout le monde. En tant qu'enfants de Dieu, nous devons agir avec beaucoup de sagesse en ce qui concerne la gestion de notre temps. Nous en avons parlé il y a 3 semaines. Ce que vous faites dans vos temps libres va démontrer ce qui vous passionne et ce que vous aimez. Or, j'ai remarqué avec étonnement que beaucoup passent leur soirée devant la télévision. Dans beaucoup de foyers, le poste de télé trône dans le salon comme s'il était le centre de toute l'attention. Les statistiques du temps passé devant la télé sont effarantes. Après une journée fatigante, les gens attendent souvent le temps où les enfants seront couchés et qu'ils pourront s'asseoir sur le canapé. J'aimerais vous annoncer que chacune de vos soirées est précieuse. La nuit qui tombe met en valeur ce qui se trouve en vous. Quelle est la véritable recherche de votre cœur ? Si votre cœur est rempli de convoitises, vous allez passer vos soirées à convoiter sur Internet ou par des magazines. Si votre cœur est vide, vous allez perdre vos soirées à rien faire de concret. Si votre cœur est rempli du monde, vous allez passer vos soirées à parler comme le monde, à agir comme le monde et à regarder ce que regarde le monde. Nous construisons soirée après soirée le jardin de notre vie. L'Ancien Testament parle de l'offrande du soir. Ce serait une bonne idée d'offrir des soirées à notre Dieu, à celui qui nous a sauvés, vous ne trouvez pas ? Je prie. Je t'offrirai mes soirées en méditant ta parole, en communion avec toi, en lisant de bons livres chrétiens et en travaillant à tes plans.
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0: pas faux. En s'engageant auprès de femmes sidéennes dans le cadre d'une ONG au Burkina Faso, Isabelle Pfister et son mari ont été transformées.
1: Déjà, de voir que ces femmes vivent avec rien, qu'elles arrivent à s'en sortir petit à petit. En les aidant un peu, elles arrivent à retrouver un semblant de vie normale. Et puis, une leçon d'humilité, finalement, on se dit, mais qu'est-ce qu'on est? Enfin, qu'est-ce que je suis, moi? Je suis tellement petite face à cette misère, face à tout ce qui va pas et qui me dépasse et qui me révolte et qui me met en colère tous les jours. Ça change pour une ou deux personnes pendant un temps déterminé. Mais c'est une goutte d'eau. Il y a tellement d'autres choses plus importantes que courir après les biens, courir après le temps. C'est vrai que ça nous a donné une vision peut-être plus essentielle de la vie, qu'on avait peut-être un peu déjà par notre orientation chrétienne, mais qu'il a approfondi par notre vécu au Burkina.
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Très peu savent qu'elle existe, cette belle étendue de terre. On l'appelle l'île qui regorge de trésors et de mystères. Les animaux sont nombreux, les espèces sont variées. Là-bas, la faune et la flore sont parfaitement mariées. Mais un incendie terrible frappe le beau décor. Une épaisse fumée noire propage une odeur de peur et de mort. Au bord de la panique que cause ce drame, tous courent dans tous les sens devant le piège que posent les flammes. Ceux qui survivent prennent la fuite et se mettent vite à l'abri, mais le troupeau est surpris par les allers-retours du colibri. Cet oiseau-mouche puise ses gouttelettes dans l'eau, les dépose sur le feu, en va-et-vient, il vole au-dessus du flot. L'éléphant l'interpelle et d'un ton moqueur lui dit « ça sert à rien, ces gouttes n'ont rien d'un extincteur ». Le colibri, plein de conviction dans le regard, lui répond « je sais bien, mais je

marquée par le chômage, la guerre et les suicides. La famine fait son trou entre OGM et pesticides. On vote pour le loup qui a les crocs les moins aiguisés. La faune et la flore souffrent comme un foyer brisé. Je vois des missionnaires, mais je n'ai pas leur projet, moi. Ceux qui font des grandes choses, mais je n'ai pas leur succès, moi. 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

0: Jésus à moi. 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Je reste près de toi.
1: Vous avez dit l'âne de Balaam. Alors précisons d'abord que cette âne était une ânesse en fait, et que Balaam n'est pas un lieu mais un devin réputé. L'épisode est ensuite raconté au chapitre 22 du livre des Nombres. Nous sommes à Moab, au-delà du Jourdain, face à Jéricho, où campent les Hébreux. Balak est le roi des lieux et il s'effraie de cette présence indésirable. Il convoque donc Balaam pour les faire fuir par un tour de magie. Le devin, après s'être fait prier, consent, jugé sur son ânesse, à se rendre à Moab. En chemin, l'ânesse, ayant compris la colère de Yahvé, transmise par un ange, refuse d'avancer et explique les raisons de sa désobéissance dans le chapitre 22 au verset 31. Alors Yahvé dessilla les yeux de Balaam. Celui-ci reconnaît sa faute, se prosterne et décide de se mettre au service de Yahvé et des fils d'Israël. Moralité, l'âne, réputé pourtant entêté et sot, est mieux apte à comprendre les messages divins qu'un prétendu devin. Extrait du livre « Expression biblique expliquée » de Paul Desallemands et Yves Stalloni, paru aux éditions Chêne.
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Pourquoi le mal? Pourquoi la souffrance? J'ai pas de réponse, mais j'ai une solution. Jésus-Christ, Dieu fait homme, a lui aussi souffert pour régler le problème du mal. Il a partagé notre condition humaine pour pouvoir donner sa vie pour nous, réconcilier le monde avec Dieu et un jour restaurer toutes choses. Il peut ainsi compatir à nos faiblesses, nous secourir au bon moment et nous donner une espérance plus grande que nos souffrances.

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1: Bonjour à tous, j'espère que vous allez bien. On se retrouve aujourd'hui pour une nouvelle émission C'est possible jeunesse. Alors, je suis avec un invité. Bonjour.
2: Bonjour.
3: Tu peux te présenter ?
2: Alors, moi, je m'appelle Ayrton, j'ai 25 ans et je m'occupe de la jeunesse sur Perpignan, dans Tout est possible Perpignan.
1: Alors aujourd'hui, on va parler d'un sujet très important, on va parler de la guérison. Alors, est-ce que tu peux nous expliquer un peu ton histoire ?
2: Alors moi, ça s'est fait très particulièrement, ça parle de la guérison, parce que moi, il y a maintenant 5 ans de ça, j'ai eu une très grave brûlure sous le bras droit. J'étais chez moi, ma mère faisait à manger, et je jouais avec ma petite sœur, tout ça, elle avait des billes, donc on s'amusait tous les deux, tout ça. Et à un moment donné, une des billes passe en dessous d'un meuble, et moi, je suis le grand frère, donc j'ai été là-bas faire le grand frère, j'aurais su, j'aurais pas fait. Et j'avais pas vu que ma mère avait mis une bouilloire d'eau chaude pour faire à manger, tout ça. Et quand je passe le bras pour prendre la bille, le câble se tend et la bouilloire tout entière se tombe sur mon bras et sur ma hanche. Donc à ce moment-là, je pourrais pas dire la douleur que j'ai reçue à ce moment-là. J'ai poussé un cri très très fort. Ça, ma mère, quand elle a écouté ce cri-là, elle osait même pas venir parce qu'elle a écouté réellement qu'il s'est passé quelque chose de grave. Elle est arrivée, j'avais un t-shirt sur moi, le t-shirt était collé. C'était vraiment, vraiment intense. J'ai enlevé le t-shirt, sur le côté, alors c'est un peu gore, mais j'avais la peau qui pendait. J'avais le bras, c'était une catastrophe.
1: Scène d'horreur.
2: C'est ça. Et du coup, vide de l'eau froide sur moi, et on est parti directement aux urgences. Et quand le docteur nous voit dans les urgences, il voit la hanche, il voit le bras, il voit que je tremble. Vite, il me fait passer en prioritaire. Et je suis là, j'attends dans la salle, donc c'était une petite chambre. Et j'attends les docteurs arriver, j'attends pour savoir qu'est-ce qui va se passer. Et j'attends, je suis là, à ce moment-là, je dois avoir 14-15 ans.
1: Tu connaissais déjà Dieu ?
2: Oui, je connaissais déjà Dieu. Ma mère était déjà chrétienne. Moi, je connaissais les choses de Dieu. Ça se fait que directement, qu'est-ce que je fais ? Je prie Dieu. Ça passe, le docteur me fait le bandage. Il voit la brûlure, il voit que c'est quand même assez important. Sur le coup, ça fait comme un gros coup de soleil. On n'avait pas vu encore l'état des dégâts de la brûlure. Il me fait le bandage, je suis toujours en train de trembler, j'ai une douleur qui est vraiment, vraiment atroce. Et mon père n'est pas chrétien à ce moment-là. Aujourd'hui, il l'est, mais à ce moment-là, il n'était pas chrétien. Donc quand il écoute ça, lui, il était sur son travail. Il est venu en catastrophe vite à l'hôpital. Et il me fait le bandage, tout ça, tout impeccable. Et j'attends. Je suis toujours là en train de pleurer, j'ai mal. Et mon père est rentré quand même moi comme ça. Déjà, je suis content, je vois mon père, ça me rassure. Ma mère est là aussi. Et il fait quelque chose que, sur le coup, je ne comprends pas, parce que mon père n'est pas chrétien. Et il me dit, tu sais, qu'est-ce qu'on va faire ? Je suis avec lui. Moi, je m'attends, je suis jeune, donc je m'attends qu'il me dise, on va aller voir des docteurs, on va faire un truc, je ne sais pas. Il me dit, on va prier Dieu. Et il me prend dans les bras, et il prie le Seigneur. Et quand il prie là, ça passe, il prie prière courte, une minute, deux minutes. Il s'arrête et je rentre chez moi. Et quand je rentre chez moi, je regarde la télé, tout ça, j'ai toujours mal. Et environ, je dirais des conneries, mais une demi-heure après que je suis rentré chez moi, c'est ma mère qui me regarde et qui me dit « T'as plus mal au bras ?» Je fais « Non ». Je regarde même le bras, je dis « Non, j'ai plus mal ». Et le lendemain, quand on est rentré du coup au docteur pour faire les pansements, tout ça, on est revenu à l'hôpital, où c'est qu'on était. Quand on a ouvert les pansements, c'est là qu'on a vu l'état de la brûlure. C'était une brûlure au troisième degré. Et sur le bras droit, j'avais environ 70 à 80 cloques d'eau. Et sur la hanche, pareil. Donc, quand l'infirmière elle voit le bras, elle me regarde. Elle regarde ma mère sur le côté. Ma mère, quand elle voit le bras, elle a deux doigts de s'évanouir. C'était vraiment pas beau. Et elle fait comprendre à ma mère que c'est pas une petite brûlure et que voilà, quoi.
1: C'est quoi des risques de marque, de soucis plus graves ?
2: Le risque qu'il y avait réellement avec le bras, c'était que normalement, j'aurais dû avoir un an de traitement, avec des greffes de peau, des trucs comme ça, et des séquelles à vie. Donc quand on voit une brûlure comme ça, et que à la suite de ce qu'a dit les docteurs, il va avoir ça, on n'était pas trop rassurés. Et moi, quand je vois le bras, je dis, là, j'en ai pour un moment. Mais je vois que le Seigneur a déjà agi parce que j'ai pas mal du tout. Et c'est plus tard, en fait, en faisant une petite brûlure inutile sur le bras, que les cloques d'eau, en fait, quand on les perd, ça fait mal.
1: Toi, comment tu vis ça? C'est t'as ton père qui n'est pas chrétien et qui prie. Toi, t'es en Dieu et puis tu t'as pas mal, mais tu vois une grande brûlure. Qu'est-ce que ça te fait? T'as peur? T'es inquiet?
2: Sur le coup, il y a plein de questions qui se posent. Hein. Mon père qui me prenait le bras, qui prie pour moi. Quand je vois le bras, je vois que c'est une catastrophe, que c'est vraiment pas beau à voir. Mais dans tout ça, je sais que Dieu a agi déjà. C'est du moment où j'avais plus mal, je sais que Dieu a agi parce que quand je vois le bras, je vois que j'ai plus la douleur. Et c'est après, ensuite, comme je t'ai dit, que j'ai su que ça faisait mal parce que j'avais des cloques d'eau, je pouvais pas plier la main parce qu'il y en avait une qui prenait tout au niveau du poignet et je pouvais pas la plier. J'avais 70 cloques d'eau, 80 cloques d'eau. Et quand l'infirmière a percé, elle me regardait, elle faisait ça et elle me dit, t'as pas mal? Je lui disais non, parce qu'elle a dit, moi, avec l'eau qu'il y a dedans, je suis en train de me brûler, moi. Et comme un piqué, l'eau, ça coulait et elle se brûlait. Et j'ai fait voir ça même à ma famille aux alentours. Quand ils ont vu le bras, ils étaient choqués, parce qu'ils disaient que là, il va y avoir pour des mois et des mois. Et le docteur dit, du coup, à ma mère et à mon père, il va avoir un an de traitement parce que c'est une très grosse brûlure. Mais moi, aujourd'hui, je remercie Dieu. Parce que ça a duré une semaine. Et une semaine après, ben, vous avez le bras, il est neuf.
1: Preuve à l'appui,
2: C'est
1: c'est ça.
2: ça. Parce que même, ils ont dit, il y a toujours les poils, ça va tomber. Donc vraiment, ils ont dit, on ne comprend pas.
1: T'as senti quelque chose qui s'est passé ou...
2: Ben, j'ai senti vraiment, c'est peut-être bizarre de dire ça, une paix. Une paix, parce que, je te dis franc, j'avais pas du tout mal. Pendant toutes les trucs qu'il y a eu, pendant tous les pansements, ça a duré une semaine, pas une fois j'ai eu mal. Pas une fois, même encore aujourd'hui, il n'y a pas de séquelles, j'ai pas du tout de trucs. Il y a juste un petit point que j'ai là, et ça je sais que c'est un clin d'œil de Dieu pour dire, oublie pas que tu as vécu un miracle, c'est un truc entre moi et lui. Mais vraiment aujourd'hui, il n'y a aucune séquelle, et vraiment une paix. Et j'ai vu qu'en fait le Seigneur a guéri à travers ça, parce que normalement, ça devrait faire. J'aurais dû avoir des greffes de peau, tout ça. Et au bout d'une semaine, le bras a totalement cicatrisé, il n'y a plus rien.
1: Est-ce qu'il y a eu un impact dans ta famille par rapport à cette situation?
2: Oui, même par rapport aux gens aux alentours. Parce que je me rappelle une fois où j'avais témoigné de ça. Et il y avait une femme en question. Quand je témoigne comme je fais là, elle était dans l'auditoire. Et quand elle m'a écouté témoigner, elle avait vécu pareil par rapport à son fils. Et lui, pareil, a été brûlé. Et que lui, par contre, il a fallu qu'il le transporte en hélicoptère. C'était une brûlure assez grave. Et quand elle m'a vu témoigner de dire que j'ai vécu une brûlure au troisième degré, tout ça, ça l'a conforté dans sa foi de dire, parce qu'elle aussi avait prié Dieu et Dieu avait opéré aussi, de dire que ce qu'elle avait reçu, ce n'était pas un hasard. Ce n'était pas simplement un truc de dire, voilà, c'est une chance sur deux et voilà, c'est la vie. Non, c'était vraiment Dieu aussi de son côté que ça avait opéré. Et aux alentours, mon père a vu que c'est Dieu qui a agi, ma mère aussi, mes amis, mes cousins, tout ça autour ont vu vraiment que c'est Dieu qui a agi par rapport à ça.
1: Alors, il y a des personnes qui nous écoutent et qui nous suivent et qui, eux aussi, ont des blessures dans le quotidien, des accidents un peu comme ça. Est-ce que tu as un conseil à leur donner? Peut-être des personnes qui passent soit par une situation de maladie, de souffrance, qui passent par un problème, si tu voudrais leur donner un conseil.
2: Le conseil que je peux te donner, je vais te dire la prière que mon père a fait à Dieu. Il a dit, tu sais ce que ça fait de voir un fils qui souffre. Donc, ne permets pas que mon fils souffre aussi. Pourquoi je te dis ça? C'est parce que aujourd'hui, on a quelqu'un qui est monté sur la croix et qui a tout accompli. Et dans ce tout accompli-là, il y a réellement tout accompli. Que ce soit dans la guérison de la chair, que ce soit dans la guérison du cœur. Je ne sais pas par quoi tu passes. Mais si moi, j'ai pu prier Dieu et que j'ai pu avoir une guérison corporelle, je vois pas pourquoi toi, tu ne pourrais pas avoir une guérison corporelle. Et pour aussi, dans d'autres cas, si tu souffres dans ton quotidien, si tu as des attaques, je vois pas pourquoi moi, je serais une exception à la règle. Au contraire, je suis juste une preuve de plus pour te montrer que, au contraire, ose demander à Dieu. N'aie pas peur, parce qu'il a tout accompli.
1: Matthieu 4, 23, Jésus parcourait toute la Galilée, enseignant dans les synagogues, prêchant la bonne nouvelle du royaume et guérissant toute maladie et toute infirmité parmi le peuple. Jésus parcourait les villes et les villages et a opéré beaucoup de guérisons, mais ce n'est pas quelque chose qui est écrit dans un vieux livre et qui est passé, c'est aussi actuel. Aujourd'hui, je veux t'inviter à te tourner vers Jésus, à te tourner vers lui et à dire « Il est écrit que tu as guéri, j'ai entendu que tu as guéri, alors aussi je veux vivre. » Tu as simplement une prière à faire et à te tourner vers lui en disant « Seigneur, viens guérir cette maladie, viens opérer ce miracle dans ma vie, car j'en ai besoin. » Et je crois que le Seigneur va agir dans ta vie. J'espère que tu as été béni à l'écoute de cette vidéo et on se retrouve très prochainement pour une nouvelle émission de C'est possible jeunesse.

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Éphésiens 2, versets 3 à 5. Nous tous aussi, notre conduite était dictée par les désirs de notre nature propre et nous étions, par notre condition même, destinés à la colère. Mais Dieu est riche en compassion. À cause du grand amour dont il nous a aimés, nous qui étions morts en raison de nos fautes, il nous a rendus à la vie.

Je suis reconnaissant envers celui qui m'a fortifié, Jésus-Christ notre Seigneur, car il m'a jugé digne de confiance en m'établissant à son service. 1 Timothée 1, verset 12.

Toi qui m'as aimé le premier, toi qui m'as racheté et délivré du péché. Comment ne pas te louer aujourd'hui? Et comment ne pas te remercier pour tous tes bienfaits? Seigneur,

Dans le nom de Jésus, tu es libéré. Dans le nom de Jésus, tu es restauré. Dans le nom de Jésus, tu es délivré. Dans le nom de Jésus, tu es déchargé de tout fardeau. Dans le nom de Jésus, tu es exaucé. Dans le nom de Jésus, la lumière arrive sur toi.

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0: Jérémie, chapitre 36. La quatrième année de Joachim, fils de Josias, roi de Juda, cette parole fut adressée à Jérémie de la part de l'Éternel, en ces mots. Prends un livre, et tu y écriras toutes les paroles que je t'ai dites sur Israël et sur Juda, et sur toutes les nations, depuis le jour où je t'ai parlé, au temps de Josias, jusqu'à ce jour. Quand la maison de Juda entendra tout le mal que je pense lui faire, peut-être reviendront-ils chacun de leur mauvaise voie. Alors je pardonnerai leur iniquité et leur péché. » Jérémie appela Baruc, fils de Nérija. Et Baruc écrivit dans un livre, sous la dictée de Jérémie, toutes les paroles que l'Éternel avait dites à Jérémie. Puis Jérémie donna cet ordre à Baruc. « Je suis retenu, et je ne peux pas aller à la maison de l'Éternel. Tu iras toi-même, et tu liras dans le livre que tu as écrit sous ma dictée les paroles de l'Éternel, aux oreilles du peuple, dans la maison de l'Éternel, le jour du jeûne. Tu les liras aussi aux oreilles de tous ceux de Juda qui seront venus de leur ville. Peut-être l'Éternel écoutera-t-il leurs supplications, et reviendront-ils chacun de leur mauvaise voie. Car grande est la colère, la fureur dont l'Éternel a menacé ce peuple. » Baruc, fils de Nérija, fit tout ce que lui avait ordonné Jérémie, le prophète, et lut dans le livre les paroles de l'Éternel, dans la maison de l'Éternel. La cinquième année de Joachim, fils de Josias, roi de Juda, le neuvième mois, on publia un jeûne devant l'Éternel pour tout le peuple de Jérusalem et pour tout le peuple venu des villes de Juda à Jérusalem. Et Baruc lut dans le livre les paroles de Jérémie, aux oreilles de tout le peuple, dans la maison de l'Éternel, dans la chambre de Guémaria, fils de Chaphan, le secrétaire, dans le parvis supérieur, à l'entrée de la porte neuve de la maison de l'Éternel. Michée, fils de Guémaria, fils de Chaphan, ayant entendu toutes les paroles de l'Éternel contenues dans le livre, descendit à la maison du roi, dans la chambre du secrétaire, où étaient assis tous les chefs, Elishama, le secrétaire, Délaja, fils de Shemaéja, Elnathan, fils d'Akbor, Guémaria, fils de Chaphan, Sédécias, fils de Hanania, et tous les autres chefs. Et Michée leur apporta toutes les paroles qu'il avait entendues lorsque Baruc lisait dans le livre aux oreilles du peuple. Alors tous les chefs envoyèrent vers Baruc Jéhudi, fils de Nétania, fils de Shélémia, fils de Cushi, pour lui dire « Prends en main le livre dans lequel tu as lu, aux oreilles du peuple, et viens. » Baruc, fils de Nérija, prit en main le livre et se rendit auprès d'eux. Ils lui dirent « Assieds-toi et lis-le à nos oreilles. » Et Baruc lut à leurs oreilles. Lorsqu'ils eurent entendu toutes les paroles, ils se regardèrent avec effroi les uns les autres, et ils dirent à Baruc « Nous rapporterons au roi toutes ces paroles. » Ils posèrent encore à Baruc cette question « Dis-nous comment tu as écrit toutes ces paroles sous sa dictée. » Baruc leur répondit « Il m'a dicté de sa bouche toutes ces paroles, et je les ai écrites dans ce livre avec de l'encre. » Les chefs dirent à Baruc « Va, cache-toi, ainsi que Jérémie, et que personne ne sache où vous êtes. » Ils allèrent ensuite vers le roi dans la cour, laissant le livre dans la chambre d'Elishama, le secrétaire, et ils en rapportèrent toutes les paroles aux oreilles du roi. Le roi envoya Jéhudi pour prendre le livre. Jéhudi le prit dans la chambre d'Elishama, le secrétaire, et il le lut aux oreilles du roi et aux oreilles de tous les chefs qui étaient auprès du roi. Le roi était assis dans la maison d'hiver, c'était au neuvième mois, et un brasier était allumé devant lui. Lorsque Jéhudi eut lu trois ou quatre feuilles, le roi coupa le livre avec le canif du secrétaire et le jeta dans le feu du brasier, où il fut entièrement consumé. Le roi et tous ses serviteurs, qui entendirent toutes ces paroles, ne furent point effrayés et ne déchirèrent point leurs vêtements. Elnathan, Délaja et Guémaria avaient fait des instances auprès du roi pour qu'il ne brûlât pas le livre, mais il ne les écouta pas. Le roi ordonna à Jérachmil, fils du roi, à Séraja, fils d'Azriel, et à Shélémia, fils d'Abdil, de saisir Baruc, le secrétaire, et Jérémie, le prophète. Mais l'Éternel les cacha. La parole de l'Éternel fut adressée à Jérémie, en ces mots, après que le roi eut brûlé le livre contenant les paroles que Baruc avait écrites sous la dictée de Jérémie. « Prends de nouveau un autre livre. » Et tu y écriras toutes les paroles qui étaient dans le premier livre qu'a brûlé Joachim, roi de Juda. Et sur Joachim, Roi de Juda, tu diras : Ainsi parle l'Éternel. Tu as brûlé ce livre, en disant : Pourquoi y as-tu écrit ces paroles ? Le roi de Babylone viendra, il détruira ce pays, et il en fera disparaître les hommes et les bêtes. C'est pourquoi ainsi parle l'Éternel sur Joachim, roi de Juda : Aucun des siens ne sera assis sur le trône de David, et son cadavre sera exposé à la chaleur pendant le jour et au froid pendant la nuit. Je le châtierai, lui, sa postérité et ses serviteurs, à cause de leur iniquité, et je ferai venir sur eux, sur les habitants de Jérusalem et sur les hommes de Juda, tous les malheurs dont je les ai menacés, sans qu'ils aient voulu m'écouter. » Jérémie prit un autre livre et le donna à Baruc, fils de Nérija, le secrétaire. Baruc y écrivit, sous la dictée de Jérémie, toutes les paroles du livre qu'avait brûlé au feu Joachim, roi de Juda. Beaucoup d'autres paroles semblables y furent encore ajoutées.
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Seigneur, je suis reconnaissant pour ton amour, pour ta grâce infinie, pour ma vie.

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Bonjour et bienvenue. L'Alliance biblique française vous propose un temps de méditation et de prière autour d'un texte biblique. Installez-vous confortablement et préparez-vous à partir en voyage à la rencontre de Dieu.

0: Nous lisons l'Évangile selon Luc au chapitre 5, les versets 1 à 11. Un jour, Jésus se tenait au bord du lac de Génézaret, et la foule se pressait autour de lui pour écouter la parole de Dieu. Il vit deux barques près de la rive, les pêcheurs en étaient descendus et lavaient leurs filets. Jésus monta dans l'une des barques qui appartenait à Simon et pria celui-ci de s'éloigner un peu du bord. Jésus s'assit dans la barque et se mit à donner son enseignement à la foule. Quand il eut fini de parler, il dit à Simon, « Avance plus loin, là où l'eau est profonde, puis, toi et tes compagnons, jetez vos filets pour pêcher. » Simon lui répondit, « Maître, nous avons peiné toute la nuit sans rien prendre, mais puisque tu me dis de le faire, je jetterai les filets. » Ils les jetèrent donc et prirent une si grande quantité de poissons que leurs filets commençaient à se déchirer. Ils firent alors signe à leurs compagnons qui étaient dans l'autre barque de venir les aider. Ceux-ci vinrent et, ensemble, ils remplirent les deux barques de tant de poissons qu'elles enfonçaient dans l'eau. Quand Simon-Pierre vit cela, il tomba aux genoux de Jésus et dit « Éloigne-toi de moi, Seigneur, car je suis un homme pécheur. » Simon, comme tous ceux qui étaient avec lui, était en effet saisi de crainte à cause de la grande quantité de poissons qu'ils avaient pris. Il en était de même des associés de Simon, Jacques et Jean, les fils de Zébédée. Mais Jésus dit à Simon, « N'aie pas peur, désormais ce sont des êtres humains que tu prendras. » Ils ramenèrent alors leur barque à terre et laissèrent tout pour suivre Jésus.
1: Pour ce temps d'écoute de la parole, je laisse quelques instants mes activités et ce qui me préoccupe. Je me prépare à écouter attentivement ce que Dieu pourrait me dire. Je prie, Esprit de Dieu, aide-moi à faire taire en moi toute autre voix que la tienne, et ouvre les oreilles de mon cœur à ta voix vivifiante.

La foule se pressait autour de Jésus pour entendre la parole de Dieu. Où suis-je dans ce récit? Une personne de la foule, assoiffée d'une parole de vie, d'une parole de Dieu? Peut-être suis-je entre deux activités intenses comme ces pêcheurs, qui tout en se préparant pour l'effort suivant, écoutent volontiers Jésus plus ou moins distraitement. Comment est-ce que j'écoute ?

Jésus monta dans le bateau qui était à Simon et lui demanda de s'éloigner un peu du rivage. Puis il s'assit et du bateau il instruisait les foules. Pour annoncer sa parole aux gens, Jésus s'invite dans le lieu d'activité de Simon qui ne sait pas encore, à ce moment-là, que Jésus va embarquer durablement dans sa vie. Pour moi, quelle est cette barque? Serait-elle celle de mon travail, de mes relations, familiales, amicales, sociales, de ma vie tout entière? Est-ce que j'autorise Jésus à monter librement dans mes barques? Je nomme les choses qui m'empêchent parfois de l'accueillir.

Avancez en eau profonde et jetez vos filets, demande Jésus. Y a-t-il des choix, des eaux profondes qui sont devant moi et qui me semblent risquées? Des choses qui me font hésiter, des expériences qui me disent que cela ne marchera pas. Je prends le temps d'y réfléchir et de les exprimer au Seigneur, puis j'écoute.

Sur ta parole, je vais jeter les filets. Avoir osé faire confiance à la parole de Jésus a permis à ces hommes d'expérimenter l'abondance d'une pêche improbable, mais surtout de voir l'efficacité et la puissance de la parole de Jésus à l'œuvre. Je regarde Jésus. Il répond à la soif spirituelle de la foule, rejoint de simples êtres humains, se révèle à eux, les rassure et les invite à le suivre. Je contemple Jésus quelques instants, sa prévenance, son souci, son autorité.

nous tenir dans la présence lumineuse et sainte de Dieu, nous révèle en contraste que nous sommes des êtres pécheurs, trop souvent pleins de nous-mêmes et éloignés de Dieu. Mais le plus important, ne serait-il pas de nous apercevoir, comme Simon, que la sainteté de Dieu ne nous écrase pas, que Jésus désire simplement entrer dans nos vies ordinaires, qu'il nous invite à collaborer avec lui pour le bien des autres et l'annonce de sa parole. Quel sens magnifique à sa vie et quelle grâce ! Je médite cela dans la prière.

0: N'aie pas peur. Désormais, ce sont des êtres humains que tu prendras. » Alors, ils ramenèrent les bateaux à terre, laissèrent tout et le suivirent. À l'écoute de cette parole, Seigneur, fais naître en moi la confiance, celle qui met en route et qui m'amène à te suivre. Que je sois un disciple et un témoin de ton amour, là où je suis, là où je peux agir. Ce temps de méditation et de prière touchant à sa fin, l'Alliance biblique française vous souhaite une bonne semaine. 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

0: finissons ensemble cette belle journée. 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
2: L'eau de vie de ce jour nous emmène au travers de deux passages bibliques. Le premier se trouve dans Philippiens 4, verset 11. Là, il est écrit « J'ai appris à être content de l'état où je me trouve. » J'ai appris à être content de l'état où je me trouve. Célèbre phrase de Paul. Dans Hébreux 13, le verset 5, il est écrit « Contentez-vous de ce que vous avez. » Et c'est justement le thème de l'eau de vie de ce jour, le contentement. Le chasseur ne peut avoir dans sa ligne de mire deux proies. Il faudra choisir, au risque de n'avoir aucun gibier à la fin. Écoute ceci, si l'eau ne te suffit pas pour te laver, contente-toi de faire l'ablution. Oh que oui, si l'eau ne te suffit pas pour te laver, contente-toi de faire l'ablution. Eh bien pourquoi ? Bah parce qu'il faut savoir se contenter de ce que l'on a. Je n'en dirai pas plus. Jour de grâce et de bénédiction.
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Ok. La vie chrétienne n'est pas facile, ce n'est pas un long fleuve tranquille. C'est un combat sans merci, contre des esprits hostiles. Satan et son escadrille nous prennent pour cible pour qu'on vacille. Mais notre arme contre l'ennemi, c'est tenir ferme dans l'évangile. Nous puisons nos forces en Christ, qui a déjà tout accompli. Malgré l'épreuve, on résiste, sachant que la victoire est à lui. Nous sommes sans crainte pour la suite, un jour la lutte sera finie. En attendant, on se revêtit de l'armure de Dieu et de son Messie. En ceinture, la vérité, celle-là même qui nous rend libre. Puis la

sollicitant pour qu'ils couvrent aussi nos arrières en leur partageant librement là où fait rage l'adversaire. Prions particulièrement pour les défis du ministère, qu'aucun stratagème de Satan ne réussisse à nous faire taire, mais que soit annoncé clairement dans le monde entier ce mystère. Jésus est le Tout-Puissant qui pour nous sauver s'est offert. Nous pouvons compter heureusement sur des personnes qui nous sont chères, des hommes et des femmes aimants, servant Dieu d'un cœur sincère, des équipiers encourageants, œuvrant ensemble en partenaire, que l'on

Que la paix et l'amour, avec la foi, soient donnés aux frères et sœurs de la part de Dieu le Père et du Seigneur Jésus-Christ. Que la grâce soit avec tous ceux qui aiment notre Seigneur Jésus-Christ, d'un amour que rien ne peut corrompre.

être un père pour toi. Il t'aime tellement. Il veut te remplir de son amour. Mais il veut pas te forcer parce que tu as le choix. Il met devant toi la vie et la mort. Choisis la vie. Parce que Dieu est un papa parfait. Il veut te combler. Donc accepte cet amour. Car Jésus est mort à la croix pour toi.

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1: Lorsque la tempête rugit et que le sol sous tes pieds commence à trembler, reste calme, car c'est au sein de l'épreuve que Dieu te donnera la preuve de sa fidélité.

je prierai le Père, et il vous donnera un autre consolateur, afin qu'il demeure éternellement avec vous.

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365, une année de dévotion de Yannis Gauthier. Un potentiel inexploité. Or, à celui qui peut faire par la puissance qui agit en nous, infiniment au-delà de tout ce que nous demandons ou pensons. Éphésiens chapitre 3, verset 20. Connaissez-vous les endroits les plus riches de la Terre ? À cette question, la plupart d'entre nous répondrions le Koweït, pour ses gisements pétroliers, ou l'Afrique du Sud, dont les sous-sols regorgent d'or, de platine et de diamants. Au risque de vous étonner, beaucoup s'accordent à dire que les endroits les plus riches de la Terre sont les cimetières. Pourquoi ? Parce que c'est là que les gens sont enterrés avec des rêves inachevés, des inventions qui ne verront jamais le jour, des vaccins qui ne profiteront à personne, des œuvres d'art qui ne seront jamais exposées dans un musée. Il y a forcément un potentiel que Dieu a placé en vous. Un stock divin qu'il va déployer dans sa pleine puissance afin de marquer